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1: Pour faire le portrait d'un oiseau. Peindre d'abord une cage avec une porte ouverte. Peindre ensuite quelque chose de joli, quelque chose de simple, quelque chose de beau, quelque chose d'utile pour l'oiseau. Placer ensuite la toile contre un arbre, dans un jardin, dans un bois ou dans une forêt. Se cacher derrière l'arbre sans rien dire, sans bouger. Parfois l'oiseau arrive vite, mais il peut aussi bien mettre de longues années avant de se décider. Ne pas se décourager, attendre, attendre s'il le faut pendant des années. La vitesse ou la lenteur de l'arrivée de l'oiseau n'ayant aucun rapport avec la réussite du tableau. Quand l'oiseau arrive, s'il arrive, observez le plus profond silence. Attendre que l'oiseau entre dans la cage et quand il est entré, fermez doucement la porte avec le pinceau, puis effacez un à un tous les barreaux en ayant soin de ne toucher aucune des plumes de l'oiseau. Faire ensuite le portrait de l'arbre en choisissant la plus belle de ses branches pour l'oiseau. Peindre aussi le vert feuillage et la fraîcheur du vent, la poussière du soleil et le bruit des bêtes de l'herbe dans la chaleur de l'été. Et puis attendre que l'oiseau se décide à chanter. Si l'oiseau ne chante pas, c'est mauvais signe. Signe que le tableau est mauvais. Mais s'il chante, c'est bon signe. Signe que vous pouvez saigner. Vous arrachez tout doucement une des plumes de l'oiseau et vous écrivez votre nom dans un coin du tableau.

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1: 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Et si on en parlait? La Minute Santé.
2: Certains signes urinaires paraissent anodins, et pourtant ils peuvent révéler un cancer de la vessie. Professeur Yann Neuzier, vous êtes urologue à l'hôpital Foch à Suresnes et vice-président de l'Association française d'urologie. Quels sont les symptômes qui doivent vraiment pousser à consulter?
3: Alors le premier signe qui doit amener à consulter, c'est l'hématurie, c'est-à-dire la présence de sang dans les urines, surtout lorsqu'elle est macroscopique, c'est-à-dire visible à l'œil nu. Elle peut aussi être visible microscopiquement, uniquement sur des examens d'urine. La présence de sang dans les urines est un signal important parce que le diagnostic précoce améliore le pronostic. Et plus le temps passe, plus la tumeur va avoir la possibilité de s'étendre, en profondeur notamment dans la paroi vésicale, et risque de pouvoir donner des ganglions métastatiques. Dès qu'on voit la présence de sang dans ses urines, il faut consulter son médecin traitant, et idéalement rapidement derrière, le spécialiste de l'appareil urinaire qui est l'urologue.
2: Et comment se déroule le diagnostic?
3: Le diagnostic concrètement se déroule par des examens d'urine, ECBU, cytologie urinaire, puis d'imagerie, échographie, scanner, éventuellement injecté, et surtout une fibroscopie vésicale. Un diagnostic précoce change les choses pour les patients parce que le pronostic s'améliore si la tumeur est prise à un stade précoce. Moins elle infiltre les organes, meilleur est le pronostic. Donc plus tôt est le diagnostic, meilleur est le pronostic.
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0: identité et leur destin. De l'Iran à l'Occitanie, le spectacle Bouche décousue tisse des liens entre poésie et broderie. Céline Mistral, artiste comédienne, chanteuse et musicienne.
1: Ça a commencé par les troubadours, précisément les troubaïrites. Les femmes troubadours. Quand j'ai découvert il y a 20 ans qu'elles avaient écrit et qu'elles pouvaient avoir cette place dans la société à une période du Moyen-Âge en Occitanie et uniquement en Occitanie, et ça m'a lancée pour mettre en musique et en lumière la poésie féminine. Et puis après, avec le temps, je suis arrivée jusqu'en Iran, en passant par l'Aveyron. Parce que j'ai découvert qu'en Aveyron, il y avait une poétesse, Julienne Séguré, dite Kaleliou, qui a écrit un hommage en occitan à Oumar Khayyam, un grand poète du XIe siècle persan. Et suite au soulèvement Femmes, Vie, Liberté qui a eu lieu en 2022 après la mort de Mahsa Jina Amini, j'ai découvert la poésie persane au féminin. Et puis j'ai rencontré Mahtab Ghorbani, une poétesse iranienne qui a mon âge et qui a vécu pas mal de péripéties dans son pays et qui est arrivée jusqu'en France pour continuer à écrire sa poésie. Et avec elle, j'ai découvert tout le monde des poétesses iraniennes et j'ai eu envie de les colporter jusqu'ici pour les faire connaître et pour leur donner une voix. Et j'ai créé un lien entre mon histoire personnelle, en fait, mon histoire familiale et la place des femmes, et puis ce que vivent ces femmes là-bas, en Iran, et partout dans le monde d'ailleurs. On a l'impression que les choses sont acquises, mais on se rend compte que selon les contextes politiques, les choses peuvent changer très très vite. Et c'est ça que j'ai eu envie de mettre en avant. En plus de ça, vis-à-vis de la recherche et du travail que fait ma grand-mère à Marseille, en Provence, autour du bouti, qui est une tradition de couture ancestrale marseillaise qui se perd et qui est un art magnifique. J'ai eu envie de créer un lien entre la broderie et la poésie, qui sont des arts souvent féminins, en tout cas pour le travail d'aiguille, les travaux d'aiguille, et qui, la broderie a représenté l'entrée en écriture à certaines femmes qui ont commencé à écrire en brodant. Et donc voilà, j'ai fait ce lien, et comme tout texte est un tissu, une trame de mots, voilà comment s'est créé ce lien entre poésie et broderie de l'Iran à l'Occitanie au féminin.
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1: John Alomou a vu le jour le 12 mai 1975. Véritable légende, le rugbyman néo-zélandais a véritablement écrit un pan de l'histoire du ballon ovale. Voici son histoire, justement.
2: En 2015, le 18 novembre, le cœur d'un grand, que dis-je, d'un immense champion s'est arrêté de battre, alors que celui-ci n'avait jamais cessé de vibrer pour le ballon ovale. Ce champion n'est autre que le néo-zélandais John Alomou. L'ailier des All Blacks nous disait au revoir à l'âge de 40 ans seulement, 40 ans et une carrière d'une quinzaine d'années qui aura marqué le rugby mondial. Car si John Alomou était surnommé l'autobus, ce n'était pas pour rien. Le gaillard mesurait 1m96 et pesait pas moins de 120 kg. Un gabarit qui ne gâche pas du tout la puissance du joueur, bien au contraire, une puissance qui est très efficace et qui deviendra sa marque de fabrique. Quasiment inarrêtable, implacable, il marche tel un rouleau compresseur sur ses adversaires, marqueur d'essais infatigable. La Coupe du Monde 95 en Afrique du Sud va sublimer cette force rugbystique. Il a à peine 20 ans et c'est un phénomène, serial marqueur déjà. Il permet entre autres aux All Blacks d'atteindre la finale du mondial face à l'Afrique du Sud, malheureusement perdue. Justement, la Coupe du Monde, c'est sa compétition au sein de laquelle il s'épanouit le mieux, mais ne va jamais pouvoir soulever le trophée doré. En 99, malgré deux beaux essais en demi-finale de la Coupe du Monde, la France réussit l'exploit de battre la sélection néo-zélandaise pour filer en finale. John Alomou, à l'ère de la mondialisation et de la toute nouvelle professionnalisation de son sport, devient une star, peut-être la première vraie icône mondiale du rugby. Sujet à de graves soucis de santé, greffé d'un rein au milieu des années 2000, il voit sa carrière décliner, qui s'achèvera en France en Fédéral 1, à Marseille-Vitrolles. Après ce 18 novembre 2015, le monde du ballon ovale n'aura plus le même visage.
1: Allez, on se donne rendez-vous demain pour d'autres histoires d'un jour, avec Mémoire Sport.
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Le dimanche, il n'y a pas grand-chose à faire pour tuer le temps. Des jeunes, des moins jeunes, des plus vieux ont de la chance. La nature, en effet, a disposé tout autour des dizaines de plages, les unes plus belles que les autres. Et maintenant, nous sommes vraiment dans le vif du sujet.

0: Depuis 26 ans, l'objectif est le même, faire vivre la photographie dans toute la ville. Et au fil du temps, le festival s'est transformé. L'an dernier, 18 photographes étaient sélectionnés. Cette année, ils sont 27 artistes. Plus d'artistes, donc plus d'expositions. Et surtout, plus de diversité dans les regards. Peter Vass, président depuis 2008, observe cette évolution.
1: Au début, c'était un petit festival de quartier en boutonnais, dont le nom Boutographie. On met en avant les photographes du quartier. Et puis, petit à petit, ça a grandi des photographes français, puis quelques étrangers, etc., etc.
0: Un développement qui se caractérise aussi par des grands formats.
1: Et il va avoir des énormes murets. On va déposer de trois grandes murs de, je pense que c'est pratiquement 3 mètres par 4 mètres de photos. Ça va être très impressionnant.
0: Autre changement important, le retour au pavillon populaire. Le lieu était en rénovation et il redevient aujourd'hui le cœur du festival. Un symbole fort pour cette 26e édition. Avec plus d'artistes, les sujets se multiplient. Cette année, Christian Makota, directeur artistique, assume un lien entre l'intime et les grands enjeux de société.
2: Ce qui fait le fil rouge un peu de notre programmation, c'est que dans chacun de ces sujets, vous allez avoir des sujets qui sont plus personnel, plus intime, plus familiaux. Par exemple, Cristobal Asensio qui parle du décès de son père. Et vous allez avoir des sujets qui sont plus documentaires. Par exemple, le mariage, la question du mariage en Inde. Et donc on a un éventail qui va de choses extrêmement personnelles et intimes à des choses très sociétales. Mais ce qui fait le lien entre tout ça, finalement, c'est que chez les gens qui parlent de questions plus personnelles, se déploient aussi des questions qui sont plus globales. Par exemple, chez Cristobal Asensio, qu'est-ce que c'est que la mémoire photographique par rapport à son père disparu ?
0: Le festival évolue aussi dans sa forme. Les expositions ne sont plus seulement accrochées, elles dialoguent entre elles. Le parcours dans la ville est plus présent, avec plusieurs lieux à découvrir. L'objectif est de proposer une vraie expérience au public et pas seulement une visite d'exposition. Côté organisation, le festival doit faire attention à son budget. Avec 60 millions d'euros dépensés, il cherche à renforcer ses partenariats, ce que confirme le directeur administratif du festival, Arnaud Laroche.
3: Ce qui pourrait changer beaucoup sur un festival, j'espère que notre lien avec IPFA, un réseau international de festivals, va apporter peut-être des financements, peut-être des collaborations avec d'autres festivals dans le monde. Pas de bras, pas de chocolat.
1: Il faut toujours essayer de faire des économies parce que tout monte. Maintenant, le transport monte avec la guerre au Moyen-Orient. Donc, notre budget de transport va exploser.
0: Et comme souvent, l'actualité influence les images. Ce sont les regards ancrés dans le réel qui dictent les travaux.
3: Beaucoup de photographes, surtout ceux qui travaillent dans le documentaire, sont amenés à travailler avec la presse, donc se retrouvent à photographier l'actualité. C'est pour ça qu'on a en ce moment, par exemple, souvent des travaux qui tournent autour de l'Ukraine. L'année prochaine, on aura des travaux qui vont certainement tourner autour de l'Iran.
0: Enfin, une autre évolution fait parler, l'arrivée de nouvelles formes d'images. L'intelligence artificielle s'invite dans les boutographies de Montpellier. Mais cette thématique est à découvrir dans un autre sujet.
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0: Bonjour à toutes et à tous et bienvenue dans ce 10-10 sur Radio FM+. Merci de votre fidélité. Merci à Olivier qui est toujours fidèle au poste, bien sûr, mais fidèle aussi à ses compétences et qui nous fait toujours de belles émissions. Je reçois aujourd'hui Odile et Mario. Odile, bonjour.
1: Bonjour.
0: Mario, bonjour.
2: Bonjour.
0: Vous êtes tous les deux membres. Mario est même président, mais je sais qu'Odile est très active, d'une association qui se situe à Agnane et qui s'appelle Vivre à Agnane, ce qui me paraît assez logique. Et vous allez nous parler là, mais nous allons faire un petit teasing de la graffiteria. On va en parler dans quelques instants, mais pas tout de suite, tout de suite. Je voudrais tous les deux que vous me parliez de ce petit village d'Agnane que j'ai découvert il y a quelques jours dans le cadre d'une exposition qui se tient à la chapelle.
2: Des pénitents,
0: parce qu'il y a quand même beaucoup de lieux cultuels à Agnane, de deux artistes qui travaillent ensemble sur le pli, c'était très intéressant, et j'ai croisé une dame qui m'a raconté un peu l'histoire d'Agnane. Alors j'aimerais bien que vous en fassiez autant aujourd'hui pour les auditeurs qui ne connaissent pas bien Agnane, qui n'y vivent pas, ou qui découvrent notre région. Qui commence? Odile, Mario? Odile.
1: Eh bien, Agnane est un bourg rural qui est connu pour avoir abrité une abbaye, l'abbaye de Saint-Benoît, à partir du 8e siècle. Après, il y a eu d'autres spécificités. C'est qu'Agnane a accueilli un bagne d'enfants pendant de nombreuses années. Maintenant, c'est une commune, on va dire, en évolution entre la commune agricole, c'est-à-dire surtout viticole, et une commune maintenant où réside beaucoup de personnes qui finalement travaillent à Montpellier.
0: Parce que c'est pas si loin que ça, d'autant plus que l'autoroute passe à 5 km à peu près.
1: Tout à fait.
0: Donc je voudrais qu'on revienne sur ce côté, parce que Agnane, c'est tout petit. Et vous avez quand même... c'est tout petit.
2: Il y a 3000 habitants.
0: Oui, il y a 3000 habitants. Mais je veux dire, c'est tout petit géographiquement. Il y a une communauté de communes, bien sûr. Mais je voudrais qu'on revienne sur ces bâtiments religieux, qui sont quand même très importants. Parce que moi, quand je suis arrivée à Agnane, j'ai vu des bâtiments imposants. Donc ça a dû faire partie d'un ensemble plus cohérent avec le...
2: Effectivement, il y a l'abbaye qui est très importante, hein, qui a été mise en place par Saint Benoît. Donc c'est ça qui a fait.
0: C'est pas d'hier.
2: Non, donc c'est vrai que ça crée en fait le village d'Agnane. Mais bon, aujourd'hui, ces grands bâtiments, ils sont moins utilisés, ou on recommence à les utiliser.
0: Oui, parce que ça fait un patrimoine quand même,
2: oui,
0: un patrimoine intéressant, ancien, et qui a posé Agnane dans le paysage.
2: Oui, ça a posé Agnane, et Agnane a été une commune très importante dans la région. Actuellement, elle est un peu moins importante, puisque en fait, avec la construction de l'autoroute, on a finalement dévié un petit peu le flux des personnes sur Gignac, qui est la ville d'à côté, qui maintenant prend beaucoup plus d'ampleur. Mais jusqu'à une cinquantaine d'années, Agnane était vraiment un centre très important. Il y avait un collège, il y avait un centre du coup d'accueil pour des enfants, des adolescents.
0: Difficile. Il fallait mettre à l'abri peut-être certaines fois de leur famille, mais aussi de la société.
2: Voilà. Dans le passé, c'était réellement des centres d'accueil pour des enfants en très grande difficulté. Sur la fin, c'était les dernières années, on avait plutôt des colonies de vacances qui occupaient les espaces. Et quand même, cette abbaye, elle a été abandonnée, on ne l'a plus utilisée. Et ensuite, ça a été repris à un moment donné. Charles Pasqua avait l'idée d'en faire un centre de rétention, quoi, de revenir un peu là-dessus.
0: On va y revenir en parlant de l'association Vivre à Agnane, parce que c'est un petit peu l'origine de cette association. Donc, des bâtiments, j'allais dire, religieux importants, un patrimoine important, ce qui veut dire beaucoup de frais et de travaux à faire, mais aussi beaucoup de possibilités. Puisqu'Agnane, apparemment, c'est aussi une commune où la vie culturelle a souvent été importante et l'est toujours.
2: Elle l'est toujours. Alors, c'est vrai que les bâtiments, ils sont historiques, hein, donc il y en a beaucoup. Et ça dépasse un peu la

0: en association, il y a énormément d'associations sur Ragnan, et notamment beaucoup d'associations culturelles. Et dans les dernières années, on a quand même beaucoup de personnes qui sont venues dans la commune, qui sont artistes, qui apportent une vision, un souffle artistique intéressant. Après, il faut savoir quand même que Ragnan était une commune importante d'un point de vue viticole.
1: Oui, très importante. Vrai. Je crois qu'il y a un gros producteur, une très grosse cave à Ragnan. Enfin, entre voilà. autres, hein, parce que
0: pas seulement gros, c'est on a quand même les domaines les plus réputés de la région, ceux qui ont.
1: Vous voulez dire les meilleurs vins.
0: Ouais, on a quand même les meilleurs vins de la région de l'Occitanie.
1: Et Monsieur s'y connaît.
0: Voilà. Et c'est vrai que ça a été un précurseur, en tout cas dans le monde œnologique, c'est un précurseur à Ragnan. C'est encore reconnu et ça continue à l'être. Hein. On a un festival des vins qui se tient chaque année à Ragnan.
1: Ça veut dire que vous avez les bâtiments, vous avez une ville qui a toujours été attirée par la vie culturelle et ça reste la même chose actuellement et fort heureusement, et vous avez à boire. Donc vous avez quand même tout ce qu'il faut pour réussir. Odile.
2: Tout n'est quand même pas aussi idyllique. On avait un festival de théâtre jusqu'à cette année et l'a porté par la commune qui a décidé de le cesser pour des raisons avancées, des raisons budgétaires. Mais actuellement, un groupe d'habitants se constitue pour faire une association et le continuer.
1: Ça résiste, hein, Ragnan. Ouais. Ça a toujours plus ou moins résisté, oui. Mais là, ça résiste.
0: Oui, ça a toujours. Je crois qu'il y a vraiment une culture aussi assez importante de résistance à Ragnan. Depuis la Deuxième Guerre mondiale, ça a toujours été à gauche et même communiste pendant très longtemps. Et,
1: alors aujourd'hui, on n'est pas du tout au RN.
0: Aujourd'hui, c'est plus compliqué que ça puisque c'est le même maire qui s'est représenté, mais il a intégré une partie de l'électorat possiblement RN, disons.
1: Alors, je pose cette question parce que c'est vrai qu'il y a plein de petites communes dans notre région qui ont basculé et dont on voit les festivals cesser, s'interrompre.
0: Mais c'est la question que justement qui se pose là maintenant, c'est effectivement ce festival qui était à Ragnan en Seine. Il a, je crois, 16 ans. Pendant 16 ans, il était en place et c'était un festival qui était porté par la commune. Mmh. C'est vraiment une commune qui mettait un budget pour de la culture. Donc, c'est quand même important pour une petite commune de 3000 habitants.
1: C'est pour ça que j'ai commencé par présenter la commune. C'est une petite commune. Mmh. Et donc, il y a vraiment des choix à faire, des choix budgétaires et que les choix jusqu'à présent se sont portés plutôt sur la culture.
0: Voilà, exactement. Alors maintenant, apparemment, ça change. Voilà, on est en train de changer et du coup, ce sont les habitants qui, on est en train d'en discuter, mais c'est probablement les habitants qui vont continuer ce projet-là.
1: Dans quelques instants, on va parler de l'autogestion, je crois que ce sera le bon moment. Pour l'instant, je vous propose une petite pause musicale, nous allons écouter Mango Mango. Alors pourquoi Mango Mango? Parce que vous organisez un concert le 27 juin prochain et que vous deux groupes vont venir, donc du coup, on va écouter une chanson de chacun de ces groupes. Donc on commence par Mango Mango et ensuite, on fera les Monkey Tales dans la deuxième partie. Partie musicale. À tout de suite.

0: Nous revoilà sur l'antenne donc avec Odile et Mario qui représentent aujourd'hui une association qui s'appelle Vivre à Agnan. Dans une première partie dans ce 10-10, nous avons présenté la commune d'Agnan qui a quand même une histoire assez particulière, l'air de rien, petite commune, dynamique, résistante. On s'en était arrêté là avec la résistance pour sauver un festival de théâtre qui apparemment n'a plus le budget de la mairie nécessaire pour exister, donc les gens se mobilisent et c'est ce qui s'est passé d'ailleurs pour Vivre à Agnan, parce que Vivre à Agnan, l'association dont vous êtes tous les deux bénévoles, dans lesquels vous êtes tous les deux bénévoles, est partie d'un mouvement de résistance aussi.
1: Effectivement, c'est parti. Vivre Agnan, en fait, c'est un peu la rencontre des villageois d'Agnan autour d'une résistance contre un lieu de rétention qui devait se faire dans l'abbaye.
0: Alors, revenons un tout petit peu à ce que nous avons dit tout à l'heure pour ceux qui prennent l'antenne maintenant. Cet endroit avait accueilli des enfants en perdition dans un centre de correction.
1: Voilà, un centre de correction. À une époque, c'était un centre de correction.
0: Qui a fermé. Et là, Pasqua avait décidé de réouvrir cet endroit pour en faire un centre de rétention d'immigrés.
1: Voilà, c'était en 93, je crois, dans les années 90. Et du coup, ça avait, on en faisait un centre de rétention et les personnes qui étaient enfermées retenues, devaient être embarquées sur les bateaux à 7. Donc, le bateau partait le mardi et donc les personnes d'Agnan se sont dit, montrer notre désaccord, on va organiser
0: des désaccords contre le centre de rétention, bien évidemment, et contre le renvoi des immigrés par 7.
1: Les deux cas. Et du coup, ils ont organisé des grands repas dans la rue. Puisque en fait, cette abbaye, elle est accessible que par une rue.
0: Oui, c'est un petit goulet, c'est un entonnoir.
1: Voilà. Donc, ils organisaient un grand repas qui faisait en sorte qu'on ne puisse pas récupérer les immigrés.
0: Qui barrait la rue.
1: Voilà, ça barrait la rue. On ne pouvait pas partir et prendre les personnes pour les amener à 7. Du coup, ça empêchait le départ. Et petit à petit, comme ça, finalement, ils ont abandonné l'idée d'en faire un centre de rétention. Et à partir de là, les gens se sont connus et un jour se sont dit c'est très bien le repas comme ça, on va continuer à en faire. Et c'est vrai que Vivre à Agnan est parti sur beaucoup sur des questions d'alimentation.
0: Donc, et de convivialité.
1: Et de convivialité, voilà. Donc il y avait le repas. Ensuite, ils ont mis en place des jardins partagés. C'était les premiers jardins partagés de la région. Et ensuite, comme ça s'est développé sur les années. C'était il y a 30 ans.
0: Donc, cette façon de considérer la vie à Agnan s'inscrit dans des mouvements de résistance, s'inscrit dans un beau patrimoine et s'inscrit aussi dans une modernité qui est l'économie sociale et solidaire que vous faites vivre donc, au travers de votre association. Alors, vous m'avez dit tout à l'heure, quand on a préparé l'émission, c'est une EVS. Bonjour l'acronyme, on va peut-être spécifier un petit peu ce que c'est.
1: Alors, une EVS, c'est un espace de vie sociale. Un espace de vie sociale, en fait, c'est un organisme qui est soutenu par la CAF pour générer du lien social dans les villages et dans les communes. Et donc voilà, notre but ou notre raison d'être,
0: objectif,
1: c'est de créer du lien. En tout cas, on a cette chose très importante. Et on est aussi comme association, on est une association
0: d'éducation populaire.
1: Voilà, d'éducation populaire, pardon, j'ai perdu. Et du coup, l'éducation populaire, elle est quand même caractérisée par le fait que on travaille sur des modes d'organisation horizontaux et avec un axe important d'autogestion. Donc c'est vraiment sur le mode d'organisation que Vivre Agnan a une spécificité, puisqu'on fait tout de façon gratuite pour que ce soit ouvert à tout le monde et que tout le monde puisse bénéficier de tout ce qu'on fait. Et ensuite, ce sont aussi bien des gens qui sont bénévoles, qui offrent des choses à faire, que des personnes qui viennent récupérer.
0: Alors ce qui m'a impressionné quand on a préparé l'émission, mais là je me tourne vers Odile, c'est que les gens peuvent venir, à une occasion, ne plus revenir, venir régulièrement. Enfin, c'est totalement ouvert, totalement gratuit, et c'est, j'allais dire, presque l'économie du moment, quoi.
2: Eh bien, si vous avez une idée, vous pouvez la mettre en pratique, et on vous donne les moyens de la mettre en pratique. Je vais vous citer Denise, qui est arrivée sur Agnan il y a moins d'un an. Il se trouve qu'elle a une grande compétence dans l'upcycling et dans la réalisation de merveilles, en fait, en couture, avec des techniques de patchwork japonais. Eh bien, elle en a eu envie. de réunir des personnes autour d'elle. Elle a pu créer un atelier et maintenant, chaque semaine, il y a un atelier d'une dizaine de personnes autour de cette technique.
0: Alors, vous me disiez d'ailleurs qu'il y avait quand même une vingtaine d'ateliers par semaine.
1: Voilà.
0: C'est extrêmement vivant.
1: Aujourd'hui, c'est une association qui est très vivante. On a une vingtaine d'ateliers, comme vous disiez. Et puis, ça touche. Là, on est en train de faire les bilans. En fait, chaque année, tous les quatre ans, on doit faire les bilans
0: pour la CAF et l'État.
1: Voilà.
0: Ils demandent quand même des comptes.
1: Donc, on est en train de les faire. Et effectivement, on a vu qu'on touche environ 2700 personnes par an.
0: Je rappelle qu'il y a 3000 personnes à Agnan. Alors, 2700, ils ne sont pas tous du cœur d'Agnan. Mais enfin, ça draine quand même l'équivalent presque de la population du village.
1: Voilà, sur une année, c'est à peu près les personnes qui participent aux ateliers. Parce qu'en fait, Vivre Agnan agit sur plusieurs aspects. En fait, en gros, tous les aspects de la vie. En fait, on agit sur des questions de mobilité, des questions alimentaires, sur des questions d'enrichissement de la vie culturelle locale, c'est-à-dire enrichissement autant par l'échange culturel que par la proposition d'activités culturelles comme des concerts ou des choses comme ça.
0: Effectivement, il y a trois axes, hein, vous m'avez bien dit tout à l'heure, le culturel, l'autoproduction et l'échange de biens ou de services, enfin on verra. Vous avez une minute pour chacun de ces axes et on écoutera un autre morceau de musique d'un groupe qui se présentera aussi aux Agnanais et aux voisins et à ceux qui voudront venir le 27 juin. Alors, sur le culturel, c'est quoi, à la fois des spectacles, des expos?
1: Alors, sur le culturel, on a l'échange de culture dans des ateliers. Donc, on a des ateliers théâtre, des ateliers écriture.
0: Échange de savoir.
1: Voilà, échange de savoir, en fait, c'est dans cette partie-là. Et sinon, il y a un autre axe qui est proposition de spectacles à la population. Où on participe aussi à l'organisation. Tout à l'heure, on a parlé du festival Agnan en scène. C'est un festival de théâtre. On participe à ce festival.
0: Vous apporterez votre soutien.
1: Voilà, on tient la buvette, par exemple, sur cet événement. Et sinon, on a un événement qui est le nôtre. C'est un concert le 27 juin. Et ça, c'est un concert qu'on propose avec plusieurs groupes, qu'on propose à la population.
0: L'alimentation, voilà, au travers de l'autoproduction, donc ça c'est Odile, on va
2: alterner
0: les voix.
2: Évidemment, l'autoproduction à travers des jardins partagés, mais également la lutte contre le gaspillage et la convivialité. C'est-à-dire que tous les jeudis, il y a le marché d'Agnan, une équipe récupère les invendus du marché, les denrées qui ne tiendraient pas un jour de plus, les ramène au local, nous préparons ensemble un repas pour à peu près 30 personnes avec ces denrées, un repas qui est à tarif libre, c'est-à-dire vous n'avez pas d'argent, mais vous ne donnez rien, et vous avez plus d'argent, vous donnez ce que vous voulez.
0: C'est la fameuse cantine ?
2: C'est la petite cantine.
0: Ah, la petite cantine.
2: La petite cantine,
0: d'accord.
2: Voilà. Et avec l'argent donné, nous achetons les denrées de base, farine, lait, et ainsi de suite.
0: Et qu'est-ce que vous avez, combien de personnes viennent à cette petite cantine du...
2: Au moins 25-30 personnes chaque semaine.
0: D'accord. Et pas toujours les mêmes ?
2: Pas toujours les mêmes, alors. Il y a un noyau dur d'habitués. Mais on accueille aussi des nouveaux sur le village, ça c'est très agréable, et surtout des personnes qui ont une situation financière pas facile, on va dire.
0: C'est bien pour eux, je crois.
2: C'est bien pour eux.
0: Et puis il y a le troisième axe, l'échange de biens ou de services. Services et réparations. Mais il y a par exemple des vélos en accès libre.
2: Oui, il y a le vélo partage, on récupère des vélos, on les remet en état. Et ils sont en accès libre sur un simple coup de téléphone pour aussi bien les habitants que les touristes.
0: Donc c'est de la récupération, c'est de la remise en état ou de la remise à niveau.
2: Voilà.
0: C'est,
2: voilà. Et tout le monde en profite.
0: Bon, c'est un petit village, on dirait un petit village de Schtroumpf.
2: C'est un peu ça.
1: L'idée, c'est...
0: Qui résiste ? Ah non, c'est les Gaulois, tiens, non, c'est Obélix Astérix.
1: Non, l'idée, c'est vraiment... en fait, à chaque fois, on essaie de... On regarde certains problèmes qui peuvent apparaître au niveau de la commune et puis au niveau des habitants, on essaie de réfléchir à quelles solutions on peut donner par nous-mêmes.
0: Et de quoi ils auraient besoin.
1: Voilà. Donc là, c'est vrai
0: que... Ça répond à des vrais besoins.
1: Voilà.
0: Merci beaucoup. Deuxième pause musicale, vous voyez que tout va très vite. Monkey Tales Fellow. Donc c'est un groupe, Monkey Tales, qui se produira le samedi 27 juin à Agnan. 5e édition d'ailleurs d'Agnan en musique.

0: Le 10-10 aujourd'hui avec une association qui s'est présentée donc longuement, qui nous a présenté son village, Vivre à Agnan. Merci à Odile et à Mario d'être avec nous. Merci à Olivier qui est sur la technique de cette émission. Alors là, on va en venir à la fameuse graffiteria. C'est un mot que j'ai prononcé au début de l'émission, mais que je n'ai pas redit depuis volontairement. Donc la graffiteria. En fait, je suis allée à Agnan il y a quelques jours pour assister au premier festival ou salon de l'économie sociale et solidaire, qui est plutôt une spécialité de Jean Maillet dans cette radio, mais je l'avais accompagné. Et il y a un monsieur, à la fin d'une table ronde, qui est venu me voir, c'était Mario, qui me disait, est-ce que vous ne voudriez pas faire quelque chose sur la graffiteria ? Keko Yoko, quelle est la graffiteria ? J'en savais rien. Donc nous allons en savoir plus, Mario.
1: Ok, bah, effectivement, on s'est rencontrés comme ça. Et bah oui, ça nous tenait à cœur de parler de la graffiteria, puisque c'est quand même... une chose qui attire beaucoup de monde, qui est curieuse et qui est vraiment intéressante. Alors la gratiferia, c'est...
0: C'est pas la graffiteria, la gratis.
1: Gratiferia, c'est gratis, ça vient de gratis.
0: Et feria, la fête. Ah,
1: et voilà, au départ,
0: j'ai enfin compris le jeu de mots.
1: C'est vrai qu'au départ, la première fois qu'on a mis des pancartes avec gratiferia, la plupart des gens pensaient que c'était quelque chose avec le graphisme. Mais effectivement, là, non, c'est pas ça, c'est plutôt gratuit. Et donc c'est un genre de vide-grenier, on pourrait appeler ça comme ça, où tout est gratuit. Ça, c'est pour se donner une image. Un vide-grenier où on n'a pas de, où les personnes déposent des choses sur les tables. En fait, on installe des tables et tous ceux qui veulent donner quelque chose déposent ceux qui veulent donner.
0: Ils sont pas obligés de rester là.
1: Ah non, ils sont pas obligés de rester
0: posent,
1: là. Voilà.
0: Ils s'en vont.
1: C'est ça la différence avec
0: pour choisir quelque chose d'autre ailleurs.
1: Voilà. La différence avec le vide-grenier, c'est celui-là, c'est qu'il y a pas. On reste pas derrière son stand et puis ça permet d'avoir toute la liberté de prendre sans penser à ce qu'on a donné, etc. Donc c'est vraiment un moment où les gens prennent ce qu'ils veulent, les gens donnent ce qu'ils veulent et comme ça.
0: Et on peut ne rien prendre.
1: Voilà.
0: Et ne rien donner. Où on peut prendre et donner, où on peut prendre, donner et s'en prendre.
1: Voilà, on peut même venir juste pour discuter avec les gens. Il y en a beaucoup qui font ça aussi, parce que c'est un moment très convivial, tout le monde vient. Et c'est vrai que le fait de faire un espace comme ça gratuit, ça ouvre le dialogue, ça ouvre les relations avec les gens. Il y a beaucoup de personnes qui restent là.
0: Il n'y a pas d'intérêt monétaire ou d'échange monétaire, c'est juste le plaisir d'être ensemble et d'échanger des choses. Cela dit, pour donner un exemple à nos auditeurs, est-ce que ça pourrait ressembler par exemple au principe des boîtes à livres ?
1: Oui, ça peut ressembler à ça, si ce n'est que en fait quand même on se retrouve tous à ce moment-là.
0: Oui, c'est sûr, ça c'est la grosse différence. Mais enfin le principe c'est ça, on met, on enlève, on remet, voilà.
1: Voilà. C'est un concept qui existait, qui existe depuis longtemps. Et
0: ça s'appelait déjà gratiferia ailleurs.
1: Oui, je crois que ça vient de l'Argentine. Le mot gratiferia vient de l'Argentine.
0: D'accord.
1: Et je crois que c'était dans les années 2001, je crois que ça a été pendant la période là où il y a eu pas mal de crises en Argentine. Je crois que c'est à ce moment-là que ça s'est mis en place.
0: Ça a dû ressurgir régulièrement parce que l'Argentine est en crise régulière, donc c'est pas faux, dit Odile.
1: La particularité qu'on a, nous, avec ça, c'est le fait de l'avoir... installé de façon régulière.
0: Pérennisé,
1: en fait, on en fait une tous les trois mois, une fois par trimestre.
0: Par saison.
1: Voilà, de façon à ce que chacun puisse compter là-dessus. En fait, finalement, on peut compter sur la gratiferia pour récupérer des choses. Si on a besoin, par exemple, d'une paire d'un jean, bah, on peut aller attendre la gratiferia pour vérifier qu'il n'y ait pas un jean à notre taille.
0: Alors ça, c'est important parce qu'en fait, effectivement, il y a beaucoup de vêtements, je suppose. C'est difficile d'écouler les vêtements actuellement, parce que en particulier les vêtements de femmes, plus personne ne les prend en dehors d'Emmaüs. Là, on peut les déposer à la gratiferia. Et il y a aussi beaucoup de vêtements pour enfants. Il y a beaucoup de mamans, vous me disiez, Odile, qui viennent et qui habillent leurs enfants comme ça, en fait.
2: Tout à fait. Il y a beaucoup de vêtements pour enfants et notamment de vêtements pour les tout-petits. Que vous savez bien, c'est une période qui dure peu de temps. On reçoit des cadeaux qu'on n'utilise parfois pas du tout. Et puis après, bien, il faut racheter. Donc, on a énormément d'échanges, on peut dire, de vêtements d'enfants. Des mamans font leur placard à la rentrée, souvent en début de saison, et elles viennent voir ce qu'elles peuvent trouver pour leurs enfants.
0: Donc, elles vident leur placard, elles portent à la gratiferia.
2: Et elles récupèrent des vêtements qui vont aller à leurs enfants qui ont grandi.
0: Combien de personnes fréquentent ce rendez-vous donc,
1: là, en ce moment, on a à peu près 500 personnes qui viennent sur la journée. Voilà. Et Et ce qui est intéressant, c'est aussi, en fait, finalement, c'est une façon de mettre en commun des objets. Puisque, en fait, une personne pose un... Moi, par exemple, hier, c'était rigolo, on a vu un petit enfant, il portait une veste qui appartenait à mon fils quand il avait 3 ans. Et cette veste, elle avait fait déjà 3 familles avant d'arriver chez lui.
0: Alors, c'était de bonne qualité, hein.
1: Voilà, c'était de bonne qualité. Donc, quand c'est des bons objets...
0: Mais ça peut pas poser de problème, ça, à l'école, en disant « Ah, oh, c'est mon manteau, ah... Oh, » Enfin, j'y ai pensé tout à l'heure en me disant, mais les enfants qui portent des vêtements d'autres enfants du village, comment est-ce qu'il n'y a pas une pédagogie à mettre en place autour de ça, justement?
2: Non, ça se passe bien. Et même, on s'en amuse. Entre femmes, par exemple, on dépose beaucoup de vêtements. On a beaucoup de vêtements. Mais on le
0: voit trop.
2: Et on le voit sur le dos des copines. Et puis, on réagit plutôt en s'amusant, en disant, bah, il me va mieux qu'à toi. Il te va mieux qu'à moi. C'est plus joli sur toi. Voilà, non. On n'a pas eu de réaction négative.
0: Alors, vous vivez presque en autarcie, parce que entre les légumes du jardin potager que vous partagez, la fameuse cantine qui récupère des choses du marché sans avoir à se déplacer, les fameux vêtements qui s'échangent et objets, pourquoi pas, vous pourriez presque être en autarcie. L'idée n'est pas de refermer le village.
1: L'idée n'est pas de refermer le village, mais c'est quand même l'idée, c'est de. Bah, on voit quand même que autour de nous, que c'est quand même assez compliqué. Et en fait, l'idée des personnes, c'est de voir entre nous comment on peut faire pour créer un réseau qui nous permette de subvenir à nos besoins d'une manière ou d'une autre, quoi, de se rassembler pour créer un lien de solidarité.
0: C'est une prise en main finalement d'économie sociale et locale en autogestion d'une certaine façon. Alors ces associations, ça quand même représente des contre-pouvoirs importants, hein, par rapport à l'économie actuelle. C'était d'ailleurs un des objets, un des sujets du fameux festival où on s'est rencontrés sur l'économie sociale et solidaire. Est-ce que les autorités, entre guillemets, les institutions vous prennent en compte, en dehors des aides qu'elles vous apportent, bien sûr? Est-ce qu'il y a une possibilité de faire tache d'huile, ou d'autres municipalités peuvent être intéressées, ou d'autres associations peuvent être intéressées par ce que vous faites pour essaimer?
1: Alors par exemple, sur la gratiféria, là maintenant, elle est reprise dans tous les villages alentour. Maintenant, on va notre prochain pas, c'est de faire le lien avec les autres villages pour que on puisse avoir des gratiférias tous les mois, que dans le secteur, on puisse
0: dans le canton, comme
1: voilà,
0: on dit,
1: dans le canton, on puisse récupérer des affaires tous les mois. Et sinon, c'est vrai qu'on est souvent appelé en tant qu'association pour participer à des échanges sur notre mode de fonctionnement, mais plus sur l'aspect alimentaire.
0: Sur l'économie sociale et solidaire, c'était ça d'ailleurs quand vous êtes venu la dernière fois, c'était à Saint-Jean-de-Fosse. Voilà, donc c'était ce que vous étiez venu expliquer ou montrer pour dire que ça peut fonctionner. Alors, festivité donc avec ce fameux concert du 27 juin. Là vous allez nous en parler, c'est le moment puisqu'il nous reste une petite minute. Deux petites minutes.
1: Voilà, ce que je disais tout à l'heure, c'est vrai qu'on a cet aspect-là d'essayer de créer un réseau économique qui tienne pour les gens, qui avoir une vie. En fait, on a un peu ce slogan-là, c'est essayer d'avoir une vie riche. Tout en étant en ayant des activités gratuites
0: et tout en étant pauvre.
1: Voilà, c'est-à-dire permettre à des pauvres d'avoir une vie riche socialement.
0: D'accord.
1: Ça, c'est un peu un des axes importants.
0: Puis il faut dire les mots. On dit aux gens qui n'ont pas de moyens, des gens qui n'ont pas de moyens, ce sont des gens qui sont pauvres.
1: Matériellement. Et la dernière chose là dont on voulait parler aujourd'hui, c'est aussi le concert qu'on organise depuis 5 ans déjà. Et c'est parti parce qu'au départ on avait beaucoup de musiciens dans l'association et qui souhaitaient créer une scène pour s'exprimer. Donc on a lancé cet événement.
0: Et c'était 5 ans.
1: 5 ans. Donc on s'est dit on va le faire juste après la fête de la musique, puisque en fait il n'y avait pas de fête de la musique à Agnan. Après, la question c'était de savoir le jour de la fête de la musique. Les musiciens sont pris partout ailleurs, du coup on s'est dit on le fait le week-end d'après la fête de la musique. C'est comme ça qu'on a fixé la date. Et pour l'association en interne, c'est aussi un moment important puisque ça nous permet de faire du lien entre toutes nos activités, parce qu'on a vraiment, comme on disait tout à l'heure, on a beaucoup d'activités. Et finalement, il y en a des fois qui se rencontrent pas. Ceux qui font du théâtre ne rencontrent pas forcément les jardiniers. Donc là, quand on crée un événement gros comme celui-là, ben finalement, on se retrouve à servir des bières.
0: Ceux qui font du théâtre devraient connaître le côté cours et le côté jardin. Bon, donc ce concert, c'est rappelons-le, le 27 juin. Ça sera à la salle des fêtes. c'est ça ?
1: C'est sur la place de.
0: Sur la place.
1: Sur la place Étienne Sanier.
0: Voilà.
1: C'est juste à côté de la salle des fêtes. Hein. Et du coup, ça commence à 19h. On commence à accueillir les personnes à 18h30, 18h. À 19h, on aura une fanfare, Batucada fanfare, qui va circuler. Ensuite, à partir de 20h, c'est Monkey Tail.
0: Les fameux groupes qu'on nous avons écoutés dans cette émission.
1: Un peu de reggae.
0: À savoir que, donc, rendez-vous le 27, mais avant, n'oubliez pas, le 6 juin, vous avez la Gratiféria d'Agnan. Donc, ça, c'est dans la salle de la mairie, hein, c'est ça, j'ai bien compris. Et puis, je voulais aussi vous dire que jusqu'au 21 juin, vous avez à la Chapelle des Pénitents une exposition de deux artistes qui ont choisi de vivre à Agnan, qui propose une exposition sur les plis, qui travaillent à quatre mains, puisque c'est un couple. Et enfin, cet été, la Comcom propose à Agnan de retrouver deux parents. Pardon, à l'abbaye. Voilà, je vous remercie tous les deux d'être venus aujourd'hui, nous avoir parlé donc d'Odile et Mario, de Danyan, de sa vie, de ses expériences qui sont à mon avis pleines d'enseignements. Je remercie Olivier et je vous souhaite à tous, vous les auditrices et auditeurs, je vous souhaite tous une très très bonne après-midi et au revoir et à très bientôt dans le 10-10.

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2: Bonjour Josiane Hubaud.
3: Bonjour.
2: Vous êtes ethnobotaniste et vous allez nous parler de Max Rouquette, que vous avez côtoyé, je pense.
3: Oui, en tant que lectrice de son œuvre, qui a été pour moi un éblouissement. Je l'ai côtoyé, mais pas régulièrement. Je regrette de ne pas l'avoir plus interrogé sur sa relation aux plantes, qui est exceptionnelle. Et du coup, je suis devenue un peu spécialiste de l'analyse de la nature dans les œuvres de Max Rouquette.
2: Alors, Max Rouquette s'intéresse beaucoup à la garrigue. C'est son terrain de jeu, c'est son monde.
3: Ah, c'est son monde depuis sa naissance. Il y jouait en permanence avec ses copains du village d'Argelier, jusqu'au ras de l'herbe. Il a été chasseur et il a été aussi médecin de campagne avec des patients qui habitaient dans des lieux des fois bien isolés et dans lesquels ils ne pouvaient se rendre qu'à pied. Donc il a arpenté la garrigue pratiquement toute sa vie et c'est pourquoi on peut même l'appeler un engarigat, c'est-à-dire un fasciné par le monde de la garrigue.
2: Alors, dans la garrigue, évidemment, c'est un monde tout à fait particulier, puisque c'est une végétation très rase sur terrain calcaire. Mais on a beaucoup de plantes différentes, mais aussi des insectes, des oiseaux. Vous allez nous en parler.
3: Oui, alors il a beaucoup évoqué les arbres et les plantes. Une de ses caractéristiques, c'est qu'il n'y a pas de hiérarchisation. Toute plante a autant de valeur que n'importe quelle les autres, de la plus petite à la plus grande. On a la louange de la boque, cette herbe sèche des garrigues, comme la louange du grand chêne immense qui soutient le ciel. C'est une des caractéristiques de Max Rouquette. Il parle peu des insectes relativement, mais il parle aussi des oiseaux avec un lyrisme magnifique pour parler des chants de ces oiseaux qui s'écoulent dans le silence comme des perles d'eau. Donc il y a toujours une poésie extraordinaire pour parler du monde vivant et j'y mets dedans les plantes et les animaux. Mais il ne faudrait pas le réduire à une vision paradisiaque, surtout que sa liste d'œuvres c'est Vers paradis, une grande partie. Donc il ne faut pas se laisser tromper par le texte. Il y a aussi des scènes dramatiques que je dirais de tragédie grecque concernant des humains, concernant des petits sangliers.
2: Oui, et alors, donc parlez-nous de ces scènes tragiques.
3: Alors, on a une scène notamment que je ne conseille pas de lire quand on n'a pas le moral. C'est un renard pris au piège au fond d'un bassin et qui est dépourvu d'eau et il n'arrive pas à s'en sortir. Donc, il va agoniser dans ce fond de bassin à sec en essayant de lécher un peu les parois. Et on a deux buses qui l'attendent au sommet d'un micocoulier mort et qui se jetteront sur lui lorsqu'il sera mort. On a aussi l'agonie d'un petit sanglier qui agonise à ses pieds et c'est extrêmement poignant. On a la dernière lèbre, le dernier lièvre d'un chasseur qui, par un malheureux coup de fusil, va se tuer lui-même. On a cette désespérance d'une personne isolée, comme on y en avait beaucoup dans ces fermes, isolé en garrigue, et qui se pend dans un figuier. Donc voilà, attention, Vers paradis, il y a de tout.
2: Paradis, mais aussi parfois un peu enfer.
3: Donc, complètement. Donc il ne faut pas se laisser abuser par les mots. Il y en a certains, même certains lecteurs, qui n'arrivent pas toujours à lire Max Rouquette. On a aussi cette évocation de la perte d'occupation par les humains et donc les chemins qui se bouffent. C'est une hantise chez Max Rouquette, parce qu'il l'a connu lui déjà. De son temps déjà, il y avait des prises agricoles, et il évoque ces chemins, Camille ou pas plus Gaïre, chemins, il ne l'était presque plus, abandonnés aux ronces, aux buissons et au souffle des vents. Mais l'homme n'y est plus.
2: Oui, alors il y a eu un exode rural très important parce qu'évidemment, vivre en garrigue, c'est vivre très pauvrement.
3: Très modestement, mais en même temps, avec une connaissance totale du milieu qui vous permettait de subvenir quand même par des cueillettes, par de la chasse, bien évidemment, au maigre quotidien que pouvait rapporter le jardin. Il y avait toujours en complément un jardin potager, voilà. Et donc, mais une chasse qui ne prélevait que le nécessaire. Ça aussi, je tiens à le souligner, parce que il n'y a pas de prélèvement comme peuvent le faire certains chasseurs maintenant. Parce qu'on a les congélateurs et on accumule. Quand il n'y avait pas de congélateur, vous ne chassiez que le strict nécessaire.
2: C'était aussi le moyen de préserver la ressource.
3: Ah mais complètement, complètement, voilà.
2: Et alors, parlez-nous donc des cueillettes dans la garrigue, des cueillettes pour les hommes.
3: Alors, des cueillettes, Max les évoque très peu, mais moi je travaille beaucoup là-dessus en tant qu'ethnobotaniste. Donc nous avons un marqueur social ici, marqueur culturel, pardon, qui est la cueillette des salades sauvages. Il y a une trentaine d'espèces. J'y mets dedans les herbes que l'on mange cuites, également, donc les asperges, les poireaux, les blettes. Donc quelque chose comme 30 salades mangées crues. Il y a également toutes les herbes aromatiques qui ont un rôle de gustatif, je dirais, pour la cuisine, mais également digestif. Parce que la plupart, ce sont de la famille des Lamiacées, et elles ont toutes une fonction dépurative, soit de l'appareil digestif, soit de l'appareil respiratoire. Donc c'est vraiment une tradition chez nous, la cueillette, vraiment.
2: Alors, Max Rouquette connaissait donc toutes ces plantes et il les utilisait peut-être ?
3: Alors, il ne m'en a jamais parlé. Si dans son rôle de médecin de campagne, est-ce qu'il utilisait les plantes ? Je ne sais pas. Mais il connaissait quand même les propriétés de certaines, puisqu'il a écrit une nouvelle là-dessus qui s'appelle le Trescalan, c'est-à-dire le millepertuis, où il met en scène un vieux moine responsable de l'apothicairerie du groupe de moines et qui entraîne avec lui un plus jeune pour la passation de savoir. Et donc, il énumère des réelles plantes avec à côté leurs réelles propriétés médicinales. Et puis, l'absurde prend un peu le dessus et il se met à citer des noms de plantes qui n'existent pas et avec des propriétés, évidemment, qui n'existent pas. Là, il s'amuse un petit peu avec son savoir et les savoirs populaires.
2: Alors ça, c'est du domaine de l'humour et même de l'ironie. Cependant, je suis sûre qu'il connaissait toutes ces plantes, connaissait aussi leurs vertus, puisque aujourd'hui, les vieilles personnes qui habitent encore dans la garrigue connaissent cela et utilisent.
3: Je confirme et je ne cesse de relever des usages que je n'ai jamais vus écrits, consignés dans les livres. Et on assiste, hélas, à ce qu'on appelle les bibliothèques qui brûlent et qui emportent avec elles leurs savoirs précieux qui nous seront réinjectés après en gélule lors de prix. Ça, je m'insurge là-dessus. Il y a eu mépris des savoirs populaires, lesquels n'ont pas été transmis tellement ça a été inculqué. Et c'est récupéré par les laboratoires pharmaceutiques. C'est tragique, parce qu'on a dépossédé le peuple et de ses savoirs et de son osmose intime avec la nature. On a des gens maintenant qui ne sont plus capables de nommer les principaux arbres de nos garrigues, ne parlons pas des arbustes. Ça me chagrine énormément.
2: Et oui, c'est quand même quelque chose qui est très important chez nous. Mais il faut savoir aussi que dans l'histoire, les femmes, c'est parce que c'était souvent des femmes qui allaient herboriser et qui connaissaient les vertus des plantes, étaient souvent considérées comme des sorcières.
3: Pas souvent, totalement. Oui. On a des études historiques là-dessus. Elles concurrençaient et les médecins officiels et l'Église. Donc c'était insupportable. Parce que les gens d'Église disaient au peuple « Fais des prières, Dieu te guérira ». Les médecins « Venez me voir, je vous guérirai ». Mais il fallait payer, donc c'était hors de prix. Donc ces femmes constituaient un immense danger. Et donc pour les éradiquer, ben, il fallait trouver qu'elles étaient forcément en commerce avec le diable.
2: Et donc on les brûlait.
3: Et donc on les brûlait. Et du coup, la dégradation de l'expression, un remède de bonne femme, typique de l'évolution de la langue dans le sens de la misogynie, puisqu'au départ c'est de bona fama, de bonne réputation.
2: Et oui, femme, fame.
3: Voilà, et ça a glissé en remède secondaire véhiculé par des bonnes femmes. Voilà.
2: Voilà, et est-ce que Max Rouquette a communiquer quelque chose sur certaines plantes qu'il pouvait admirer.
3: Admirer, oui, ça c'est sûr. Donc moi j'ai étudié toute son œuvre, j'ai écrit 15 articles dessus, longs, publiés dans les cahiers Max Rouquette, et il avait quelques plantes de prédilection. Alors par exemple, la bruyère, mais la bruyère des sorts calcaires, qui est chez nous en fleurs octobre, novembre, décembre.
2: Les fleurs roses.
3: Fleurs roses, belles fleurs roses, amies des abeilles, et qui n'est pas la bruyère du Montégoal sur sol acide. Il aimait le chêne par sa majesté, qu'il appelait Ruiregigan Kuruna de Nivu.
2: Est-ce que c'était le chêne kermesse?
3: Non, le grand chêne.
2: Le grand chêne.
3: Le
2: oui.
3: grand chêne géant couronné de nuages. Et il s'identifiait, je suis ce vieux chêne avec des branches mortes. Et c'était très, très, très émouvant, très émouvant. Il aimait également l'humble mauve parce que il aimait son humilité. Et il aimait cette plante qui ne lève d'épines contre personne. Donc c'était l'antithèse des buissons épineux qui peuvent faire du mal aux humains. Et avec des descriptions toujours rigoureusement scientifiques. C'est ça qui est magnifique chez Max Rouquette. C'est-à-dire que tout ce qu'il aligne comme végétaux correspond à une entité biologique, mais il le sublime par sa poésie.
2: Oui, et la mauve d'ailleurs est une plante qui est utilisée comme adoucissant.
3: Ah, complètement, et tous les anciens la connaissent et elle est encore récoltée. Elle a plusieurs propriétés. Elle est adoucissante pour la gorge, donc on récoltait ses fleurs et on faisait avec elle la tisane des quatre fleurs qui peut varier selon les régions, avec la violette, l'aubépine par exemple. On récoltait ses feuilles contre la constipation et on en ajoutait quelques-unes de feuilles dans ce qu'on appelle la bourbouillade, c'est-à-dire ce mélange de salade trop montée pour être mangée crue et que l'on fait cuire comme des épinards. Donc oui, et les jeunes enfants mangeaient les jeunes boutons de mauve ronds comme des fromageons. Donc c'était appelé des petits fromages.
2: Ah oui, donc il connaissait parfaitement
3: oui,
2: ce monde et
3: oui.
2: il l'utilisait. Est-ce qu'il allait aux champignons?
3: Je n'ai rien trouvé là-dessus et je ne l'ai jamais entendu parler.
2: Oui, peut-être que ça ne l'intéressait pas trop.
3: Il aimait ça m'étonnerait. Tout chasseur et cueilleur de champignons.
2: Ah oui.
3: Oui. oui. Oui,
2: bon, il n'en a pas parlé, mais il parlait quand même des animaux et des insectes, il me semble qu'il y a quelque chose.
3: Alors, il a fait un bestiaire extrêmement important sur l'araignée, sur le prégadier ou sur la coccinelle, oui, et c'est magnifique là aussi. Ce tissage de l'araignée entre des végétaux, c'est exceptionnel.
2: Oui, et ces perles brillantes
3: oui.
2: de rosée sur
3: oui,
2: les toiles d'araignée
3: bien sûr.
2: Le matin,
3: bien sûr.
2: Ça c'est quelque chose de merveilleux.
3: Merveilleux.
2: Et ça le contentait, il
3: ah,
2: était
3: oui.
2: heureux.
3: Oh oui, c'est quelqu'un comme tout naturaliste, on est content avec rien.
2: Oui, eh bien, vous avez donc connu Max Rouquette, mais est-ce que vous avez connu aussi son monde, sa famille?
3: Non, très très peu. Je connaissais sa femme, bien sûr, mais si, un peu mieux, son fils. parce que pour les écrits dans la revue, oh, j'avais toujours des rapports avec son fils Jean-Guillain, bien sûr,
2: oui.
3: Bien sûr, qui a mis en valeur les œuvres de son père, réédité celles qui étaient absentes d'édition et édité tout les trésors cachés qu'il y avait dans les tiroirs de Max Rouquette.
2: Donc, Argelier reste le symbole de Max Rouquette.
3: Tout à fait.
2: Et la Garrigue, c'est son monde.
3: Son monde.
2: Son monde. Son monde heureux.
3: Heureux, sublimé à l'échelle mondiale.
2: Eh bien, merci beaucoup, Josiane Hubeau.
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0: Bonjour à tous, nous avons l'honneur de recevoir Marissa, la présidente des Guinéens de Montpellier.
1: C'est bien ça ?
0: Oui. Elle est accompagnée d'un des compatriotes guinéens.
1: Oui. On m'a dit Yacine Diallo.
0: Monsieur Yacine Diallo, qui interviendra dans la discussion.
1: Complètement.
0: Alors, Madame Marissa, la présidente, si on vous demandait de vous présenter à nos auditeurs, que diriez-vous ?
1: Je suis Madame Sila Makissa. Montpellier depuis juillet 2015. Je suis la présidente de l'association guinéenne de Montpellier.
0: D'accord. Ouais. Cette association, elle existe depuis quand?
1: Je suis présidente depuis janvier 2023.
0: 2023.
1: Oui.
0: Elle a été créée par vos prédécesseurs?
1: Non, ça a été créé en 2007 par l'ancien groupe d'étudiants qui sont ici à Montpellier, qui nous aident d'ailleurs beaucoup pour mettre en avant l'association. Et le but, quand ils avaient créé, c'était simplement l'association qui appartenait aux étudiants. Donc, c'était pas trop élargi. Donc, ils ont fait ce qu'ils ont pu. Et moi, je suis arrivée en 2015. Depuis 2016, je me suis intéressée à l'association. Je participais comme je pouvais dans les démarches, dans l'accompagnement, bien sûr. On faisait pas mal de choses pour mettre en place, élargir, pour faire intégrer les demandeurs d'asile, les mineurs isolés, pour que ça ne soit pas que l'association des étudiants, mais que tout le monde se retrouve dedans, qui viennent en France pour s'intégrer.
0: D'accord.
1: Donc voilà, l'ancien président était un de mes amis, avec qui j'avais étudié en Guinée, depuis la septième année jusqu'au terminal. Noumoussa Komiso, qui n'est plus actuellement là, mais qui nous aide aussi de loin. Et 2023, moi j'ai pris le poste parce que c'est les Guinéens qui m'avaient choisi. Je ne m'étais pas forcément présentée pour être présidente.
0: Ah bon?
1: Ils m'ont indexée, ils m'ont mis mes photos. Comme quoi, ils préféraient que c'est moi qui sois la présidente de l'association. Comme ça, ça m'est tombé sur la tête.
0: Mais vous aviez certainement des qualités.
1: Oui, complètement. Comme je suis quelqu'un de très sociable, solidaire, ça m'a touchée. Et j'ai accepté l'engagement et on a organisé comme on a pu avec l'équipe qui est derrière moi actuellement. Et on a fait les choses comme il fallait.
0: D'accord.
1: Voilà.
0: Ben, écoutez, c'est bien pour quelqu'un qui est arrivé en 2015, qui, quelques temps après, devient la présidente. Vous êtes cooptée par vos compatriotes.
1: Complètement.
0: Donc vous êtes la première femme présidente de l'association des Guinéennes à Montpellier, c'est ça?
1: C'est ça, bon. Depuis que l'association a été créée en 2007, c'était en 2023 qu'une femme a pris.
0: C'est quoi la durée de votre mandat?
1: Normalement, c'est 3 ans qu'on a mis en place. 3 ans de chaque dirigeant.
0: Ouais.
1: Et là, on est en train d'organiser les élections prochaines pour le 19 avril, là, pour essayer d'élire les nouveaux bureaux. Ou pourquoi pas, parce que j'ai recandidaté encore.
0: Il y a des chances que vous soyez plébiscité, c'est ça?
1: J'ai recandidaté encore et je fais mon mieux pour que chaque personne qui vienne pour l'association s'implique et fasse ce qu'il faut pour les Guinéens.
0: D'accord. Mais quand vous êtes arrivé à Montpellier, pourquoi vous arrivez à Montpellier d'abord? Pourquoi vous n'allez pas ailleurs? Pourquoi Montpellier?
1: Pourquoi Montpellier? C'est une bonne question. Je ne sais pas. Même moi, je ne sais pas pourquoi Montpellier.
0: Après 10 ans,
1: l'histoire est longue. C'est très intéressant par contre mon histoire. Parce que moi, quand je suis arrivée en France, j'avais eu un concours pour venir assister au défilé du 14 juillet ici en France.
0: Ah ouais?
1: Ouais, de mon pays. Et de l'école où on était, on a été sélectionnés les 4 qui ont fait le concours. Et de là-bas, j'ai eu mon concours. Et j'ai eu cet honneur de venir assister au défilé. J'ai assisté au défilé et au final, j'ai prolongé mon visa pour essayer de rester en France. Pourquoi pas France? Pourquoi pas me reconstruire et faire quelque chose qui est bien pour moi.

0: C'est comme une récompense, en fait.
1: C'est ça, exactement. Ouais.
0: Une bourse avec,
1: Oui.
0: etc. etc.
1: J'étais pas la plus meilleure, mais
0: Ben.
1: forcément, c'est tombé sur moi. Comme quoi, chacun son destin.
0: Mais décidément, tout vous tombe dessus, si j'ai bien
1: Exactement.
0: compris.
1: Comme quoi, chacun son destin.
0: D'accord. Bon, mais écoutez, c'est une belle aventure.
1: Ouais, ouais.
0: Vous avez fait le bon choix d'être
1: Oui,
0: là.
1: oui.
0: Après, depuis que vous êtes arrivé, vous êtes plébiscité encore une fois par vos compatriotes. C'était le lieu où il fallait être.
1: Oui, complètement.
0: D'accord.
1: Complètement.
0: Bon, dans cette association, au-delà, vous avez un peu abordé votre fonctionnement. Comment vous intervenez auprès de vos compatriotes guinéens qui sont dans Montpellier, dans le département? Ça se passe comment? Est-ce qu'il y a une connexion, soit depuis la Guinée avant d'arriver, ils savent que vous existez, ou bien c'est une fois là que du bouche à oreille, où ils apprennent, ça se passe comment? Avez-vous ainsi quelque chose, un lien social? Un réseau qui informe que à Montpellier, il existe une association dynamique et c'est tout ce qu'elle fait.
1: On a beaucoup de réseaux de communication et j'ai une belle équipe de membres exécutifs qui ont mis en place les réseaux sur Facebook, sur Instagram, sur WhatsApp. On a plus de 300 et quelques groupes dans
0: Ah,
1: WhatsApp.
0: quand même.
1: Et c'est depuis la Guinée, les gens ont l'information sur l'association. Déjà, mon
0: D'accord.
1: numéro personnel est visible pour tout le monde. Même pour les cas d'intervention, de traduction ici, pour des gens qui vont comparaître, je suis directement avisée par la société de l'euro qui nous informe comme on peut. C'est pas du tout caché. Et de cette communication, par exemple, les étudiants qui ont eu les admissions pour venir ici, ils nous contactent pour les attestations d'hébergement, pour la validation du visa de Guinée ici. L'information est vraiment à disposition comme il faut pour faire.
0: Donc en gros, aujourd'hui, pour tout Guinéen qui, depuis Conakry ou d'ailleurs, veut arriver en France, à Montpellier, ils ont les outils pour vous contacter.
1: Complètement.
0: Bon, ce qui n'était pas le cas à votre époque, par exemple.
1: Oui, c'est ça.
0: C'est
1: C'est
0: moi
1: ça.
0: ça,
1: Ils
0: ça
1: ont
0: les
1: des
0: fait.
1: outils pour contacter, que ce soit le secrétaire général, le secrétaire à la communication, les deux personnes qui s'occupent de l'intégration. Tout le monde est disponible à n'importe quel moment qu'il faut.
0: D'accord. Alors, en termes d'activité, depuis que vous avez pris la présidence, qu'avez-vous fait comme activité majeure ou pour rassembler, pour développer votre association, pour la rendre beaucoup plus dynamique? Qu'est-ce que vous faites?
1: L'activité majeure, il y en a beaucoup. Il y en a beaucoup. Déjà, l'association, dans le statut, on informe,
0: D'accord.
1: on aide, on soutient, on promouvoit. Donc, on essaye vraiment d'élever pour mettre à l'honneur des Guinéens l'association en avant. Donc, l'association en avant, c'est les membres en avant. Donc,
0: D'accord.
1: et nous faisons des activités pour des enfants, pour les cours coraniques, pour les accompagnements des enfants en difficulté. Le secrétaire à la communication qui est déjà enseignant, qui accompagne les enfants pour les activités, que ce soit la médiathèque, les week-ends. Et les jeunes étudiants, quand ils arrivent pour les intégrations, la création de tout ce qui est la carte Visa, la carte de la
0: Séjour,
1: sécurité sociale.
0: la vitale.
1: Et oui, la carte TAM. En fait, on essaye vraiment, on a cette structure vraiment qui est très importante, qu'on rigole pas avec pour mettre en place tout ça là. Donc, et pendant le mois de Ramadan, on essaye de se regrouper une fois par semaine. Par exemple, tout le monde travaille dans

0: les jours ouvrés. Donc tous les samedis, on se regroupe collectivement pour faire la coupure générale ensemble et pour essayer de faire les activités culturelles, la fête d'indépendance du pays, la fête de Ramadan, de Tabaski, des petites fêtes de rencontres quand c'est l'été pour vraiment essayer de souder le lien. Parce que plus on se voit, plus il y a ce lien qui se crée. Et quoi encore, mettre en place le conseil consultatif sur des choses des fois quand on est bloqué, pour nous donner vraiment des idées, pour essayer d'améliorer ce qui ne va pas. En fait, on fait vraiment en sorte que tout le monde se retrouve dans l'association, peu importe le statut. Voilà. D'accord. Peu importe le statut, que les personnes soient régularisées, étudiants, demandeurs d'asile. En fait, tout le monde au pied d'égalité, que tout le monde se retrouve. C'est ça l'intention, en fait.
1: Ouais. C'est ça l'intention. Là, vous parlez de conseil consultant. C'est-à-dire c'est un organe qui existe dans votre bureau.
0: Oui, c'est l'organe qui existe hors bureau, parce qu'on a le bureau
1: exécutif. C'est composé de qui ?
0: Voilà.
1: C'est composé de qui ?
0: C'est composé des anciennes personnes qui sont là à Montpellier. Il y a une personne même à Aboubakar Bureau qui était dans la tête pour créer cette association, qui était le président de cette association des étudiants, bien sûr, parce que ce n'est pas les associations des Guinéens de Montpellier. Tous les Guinéens ne se retrouvaient pas dedans quand lui l'était. C'était que pour les étudiants. Et lui, il y en a tout. En fait, on a pas mal de personnes, plus d'une dizaine, qui sont là, qui sont anciens, qui connaissent Montpellier plus que nous. Et on se dirige à chaque fois derrière, auprès d'eux, pour essayer de nous pousser sur la partie où on serait bloqué, que ce soit sur l'accompagnement, que ce soit sur... plus que nous. Et on se dirige à chaque fois derrière, auprès d'eux, pour essayer de nous pousser sur la partie où on serait bloqué, que ce soit sur l'accompagnement, que ce soit sur mettre en place une idée qui peut être bien pour l'association. On ne sait pas, hein, parce que comment dire ça, comme quoi on dit, toute seule on court vite, mais ensemble on peut beaucoup faire. Voilà. On essaye de faire ça pour que on prenne vraiment des informations qui manqueraient et on les écarte. C'est des personnes vraiment clés pour l'association. On les appelle les conseils consultatifs. Et chaque décision que je prenne, je les fais informer.
1: Donc c'est le conseil des sages. En fait.
0: Voilà, c'est ça, exactement. C'est nos sages. On les appelle nos anciens.
1: Les anciens.
0: Voilà, on les appelle nos anciens.
1: D'accord. Voilà. Bon. Alors, on va marquer une petite pause musicale. Vous avez choisi un morceau qui va passer. Ce serait lequel, le premier qui passe ?
0: N'importe lequel, acte c'est les mêmes.
1: Acte 2.
0: Acte 2, ouais.
1: Alors, acte 2.

0: Allez, nous nous voir à nouveau en studio avec Macky Sall,
1: oui.
0: La présidente des Guinéens, accompagnée de, d'un de ses compatriotes,
1: Yacine. Oui.
0: Alors, cette chanson, qui c'est qui l'a choisie et ça évoque quoi?
1: Cette chanson, c'est moi qui l'ai choisie, je l'ai amenée à Yacine.
0: Ouais.
1: Parce que c'est une musique qui regroupe toutes les quatre régions de la Guinée.
0: Ah ouais?
1: Ouais.
0: Il y a combien en tout?
1: On a quatre régions naturelles.
0: Quatre régions?
1: Ouais, on a quatre régions naturelles, ouais. La Basse Guinée, la Moyenne Guinée, la Haute Guinée et la Guinée forestière.
0: Et il y, y a des langues dans chaque
1: région? Il y a des langues, oui. La Basse Guinée, par exemple, c'est Soussou, donc Soussou. C'est moi.
0: Ouais, d'accord.
1: La Moyenne Guinée, c'est Yacine, c'est le Peul.
0: D'accord.
1: La Haute Guinée, c'est les Malinké, tout ce qui est Bambara. Ouais. Et la Guinée forestière, c'est les forestiers. C'est la région chrétienne. Voilà,
0: d'accord.
1: C'est beaucoup de chrétiens à la Guinée forestière.
0: Ouais. Ouais. Mais dans la Guinée, globalement, il y a combien d'habitants dans le pays?
1: Là, on est à 15 millions.
2: Oui, c'est selon le dernier recensement.
1: On est à 14, 15 millions d'habitants. Ouais. Ça commence à s'agrandir un petit peu.
0: Oui, ça commence à le faire. Bon, d'accord. Alors, une fois qu'on a situé le contexte topographique,
1: oui.
0: les grandes régions, les langues qui sont parlées là-bas,
1: oui.
0: On revient dans notre sujet d'aujourd'hui,
1: oui.
0: Qui est l'association des Guinéens à Montpellier,
1: oui.
0: Que vous présidez.
1: Oui.
0: Et, si j'ai une question à vous poser, je demanderai par exemple... L'indépendance de la Guinée, vous la célébrez dans quel mois?
1: En octobre.
0: En octobre.
1: Oui.
0: Ça vous fera combien d'années d'indépendance en octobre?
1: L'année-là, ça nous fera 68 ans.
0: Ouais. 68.
1: 68 ans, c'est ça,
2: oui.
1: Si je ne me trompe pas.
0: Vous
2: je
0: êtes
2: crois, c'est
0: le
2: ça.
0: Premier pays de l'Afrique de l'Ouest à avoir 68 ans.
1: C'est ça.
0: Parce que vous avez pris l'indépendance un peu avant tout le monde.
1: Complètement.
0: Bon.
2: Après le Ghana.
1: Après le Ghana, oui.
0: Le Ghana, il est anglophone, on va dire. Et donc, du coup, cette indépendance...
2: On appelle l'Algérie, alors.
0: Oui, oui, ouais, encore ouais, beaucoup plus. Et donc, cette indépendance-là, quel caractère vous lui donnez? Parce que dans la mémoire collective des Africains en général, on se souvient de ce couturier, de ce fameux discours de rupture qu'il a prononcé contre De Gaulle. Et puis, la Guinée est restée un peu en marge des associations sous-régionales, pour les raisons que nous savons. Vous qui êtes ici, est-ce que vous le ressentez toujours ou bien est-ce que vous êtes passé à autre chose?
1: Si on ressent l'indépendance?
0: Non, c'est-à-dire le contexte,
2: le combat de
0: Sékou Touré, jusqu'à aujourd'hui, avec les différentes personnes qui lui ont succédé. Vous, si on vous demande à vous... parce que beaucoup connaissent Sékou.
1: Oui.
0: Et peut-être l'Ansana, mais le reste, la parenthèse, voilà. C'est
1: à pas chaque fois, on parle de la Guinée, on dit toujours la Guinée de Sékou Touré.
0: Tout ça.
1: Toujours,
0: d'accord.
1: Ouais.
0: Donc, ça veut dire que quelque part, il a posé un acte qui est dans la mémoire collective.
1: Bien sûr.
0: Vous, quand vous célébrez cette indépendance-là, ici à Montpellier, en France, qu'est-ce que ça vous évoque, justement?
1: Franchement, ça nous élève. Ça nous élève. Après, je vais passer la parole à Yacine, mais je pense que ça nous élève et on le ressent.
2: Ouais.
1: On le ressent de fait qu'on est libre, parce que quand on dit qu'on est libre, c'est pas une liberté de marcher à l'air comme ça. On est libre d'être ce qu'on est. Parce qu'il faut accepter le choix des gens. Il faut accepter le sentiment des gens. Il faut respecter le choix aussi. Donc, on est libre, franchement. S'il peut rebondir sur ça.
2: Oui, vous savez, Sékou Touré a enseigné à l'opinion nationale et internationale la liberté dans la pauvreté qu'à l'opulence dans l'esclavage. Je crois que c'est une phrase qui aujourd'hui existe, même en France. On se rappelle de cette phrase parce que c'est une phrase qui a été vraiment utilisée dans toutes les nations qui aspirent à l'indépendance. Et tous les Guinéens sont fiers de ça. Généralement, lorsque vous discutez avec un Guinéen, à un moment donné, il te dira non. Parce que nous avons ce sentiment de fierté, ce combat de Sékou Touré aujourd'hui nous anime, nous pousse à dire qu'on ne peut pas accepter d'être rabaissé, même si on est pauvre, même si on n'a absolument rien, mais étant un être humain, nous devons nous affirmer, dire non, comme le dit souvent les écrivains engagés, dire non quand quand il le faut.
1: Oui.
2: Donc, nous avons toujours cet esprit de révolte lorsque nous sommes en face d'une injustice.
0: Oui.
2: C'est pas parce que... Souvent, les Guinéens, souvent, on rencontre même Michel, là, elle sait, en tant que Guinéen, c'est comme si vous n'êtes pas stressé. C'est pas parce qu'on n'est pas stressé. Nous sommes comme tous les Africains ici, tous les étrangers. Mais nous avons ce sentiment de dire, nous faisons ce que nous pouvons.
1: Mm-hmm.
2: Et à un moment donné, on n'accepte pas tout ce qu'il faut également, même si nous sommes dans certaines situations. Et ça, c'est Koutouré qui a enseigné ça aux Guinéens, de ne pas accepter vraiment tout ce qu'il faut, même si ça y va contre nos intérêts. On s'affirme. Donc c'est ce combat de l'indépendance, je crois bien que c'est un avantage guinéen. Mm-hmm. Ce n'est pas tous les Africains qui l'ont. En Afrique de l'Ouest, on sait, il y a beaucoup qui ont accepté l'inacceptable.
1: Yes.
2: Et la Guinée a refusé à un moment où on ne pouvait pas imaginer. Et ça nous suit, ça, même aux États-Unis, partout d'ailleurs, les Guinéens qui sont là, mm-hmm. on voit les images sur Internet, TikTok.
1: Oui.
2: Les Guinéens aiment s'affirmer.
1: Oui.
2: Et ça, c'est grâce à ces Koutouré.
1: Oui.
2: Et c'est ce qui fait que je crois que la présidente elle fait son mieux, et elle est dynamique, et elle aime souvent dire il n'y a rien d'impossible, il suffit juste de s'efforcer d'avoir des objectifs et mettre en place le mécanisme pour atteindre l'objectif. Et c'est ça la force de l'association, et moi je suis un produit. Et si j'aurais l'occasion peut-être de raconter un petit peu, c'est grâce à ça, c'est à cette idée de rassemblement, à l'engagement, à la révolte engagée qui fait que l'association aujourd'hui existe, sinon c'est pas facile.
0: Ouais, je comprends bien. Tout à l'heure vous avez parlé de pauvreté, il n'y a pas de pauvreté, la pauvreté est relative.
2: Oui, exactement.
0: Et surtout la Guinée, je me souviens dans un discours de Sékou Touré dans les années 80, qui disait que la Guinée est un scandale géologique. Donc elle a toutes les richesses dans son sous-sol.
2: Mm-hmm. Oui.
0: Elle n'a pas suffisamment exploité. Donc la Guinée n'est pas pauvre.
2: Nous sommes la deuxième, on va dire, puissance économique en termes de ressources minières liées à la bauxite, après l'Australie.
0: Mm-hmm.
2: Mais nous sommes la première puissance en termes de réserves. Lié à l'exploitation de la bauxite. On espère peut-être avec les réformes engagées liées à la production du fer de ciment doux par ce régime actuel, et également le code minier qui a été révisé tout récemment, peut-être ça y aura un impact vraiment significatif sur le développement de la Guinée. Comme vous dites, la Guinée est un pays très riche en ressources minières, la bauxite, le diamant, tout ce qu'il faut. Généralement, même ces recherches, c'était rare. Ça existe à des endroits en Guinée et qui ne sont pas du tout exploités. Donc, il n'y a pas de pauvreté, comme vous le dites. La pauvreté, c'est juste lié peut-être à la mauvaise gouvernance. Et lorsqu'on exploite, comme le fait certains pays en Afrique, rationnellement, la Guinée peut être un pays qui se développera dans moins de 50 ans. La Chine, on sait, la Chine, à un moment donné, était au même pied d'égalité que la Guinée dans les années 70. La Chine, dans certains secteurs, avait le même niveau de développement. Après l'indépendance, la Guinée était l'un des premiers pays qui produisait la banane. On a perdu cette production. On regarde, après l'indépendance, on avait une monnaie qui était vraiment très forte, liée à l'économie agricole, qui était très fort, le Sili, avant que le franc guinéen n'existe. Donc nous avons eu vraiment des atouts pendant le premier régime. Au départ, il y avait la bonne gouvernance, et en ce moment, il n'y avait pas de Guinéens qui quittaient le pays, il y avait vraiment un élan de développement, et tout a chamboulé lorsque la mauvaise gouvernance s'est installée, etc., etc. Mais avec une bonne gestion, la Guinée peut se développer.
1: Complètement.
2: Voilà, et ça, il faut des ressources humaines. Les ressources minières développent, bien sûr, mais ce sont des ressources secondaires. La ressource la plus importante, c'est la ressource humaine. Lorsqu'on regarde certains pays asiatiques, en Chine, par exemple, dans certains pays, même en Europe, ici, il y a des pays qui n'ont quasiment rien. Quand on regarde la Belgique, par exemple, qu'est-ce que la Belgique a comme ressource minière? Mais lorsqu'il y a la ressource humaine, c'est la ressource qui met en valeur les autres ressources. C'est la ressource fondamentale pour le développement d'un pays. Et l'Afrique en manque, la Guinée en manque. Et Obama l'avait dit, l'Afrique n'a pas besoin vraiment des hommes forts. Ce sont des institutions fortes, mais qui fait les institutions fortes? Ce sont les hommes. Donc, à mon avis, quand les ressources humaines sont bonnes, ça marche. Et exemple, avec l'association aujourd'hui, si tout se passe bien, pour revenir au sujet, ici à Montpellier, les gens, ceux qui viennent ont moins de problèmes. C'est parce qu'il y a une organisation, il y a une association, il y a une gestion rationnelle des choses, ce qui fait qu'il y a l'intégration très facile. Et moi, je n'ai même pas fait une année ici, mais j'arrive à décoder les choses. C'est grâce à l'intégration, bien sûr, liée à l'association, liée à l'environnement, etc. Donc, il y a quelque chose mis en place pour permettre aux étrangers qui viennent de s'assimiler, d'intégrer un système nouveau, un environnement nouveau. Et je crois que c'est important, les associations. Et si un pays peut s'organiser également, comme la Guinée, comme ça, avec une gestion rationnelle, tout peut se passer bien, mais malheureusement, le chemin est encore long, mais quand même, il y a les bases.
0: Bon, ben écoutez, c'est très bien, c'est très bien, parce qu'effectivement, ce que vous dites là, c'est ce qu'on retrouve. Il y a un auteur que je vous conseille, Walter Rodney, qui a écrit un très beau livre, « Comment l'Europe se développe à l'Afrique ». Vous revenez, les Guyanais, il a enseigné en Afrique australe. Et il disait dans ces livres-là que dans les années 50, fin des années 50, le PIB de l'Algérie, le PIB de ces pays comme la Côte d'Ivoire et d'autres était supérieur à celui de la Chine et de la Corée. 50 ans plus tard, ils font des voitures, ils font des choses et ça n'a pas décollé. Donc c'est l'humain qui... Voilà, il faut former des gens. Il faut former les gens. C'est eux qui vont transformer et les matières premières et inventer, imaginer des solutions de développement. Donc en gros, à travers votre association qui semble-t-il bien structurée, vous avez donné tout à l'heure un chiffre vertigineux, vous êtes, pendant la pause musicale, vous êtes très nombreux, des centaines. On se demande bien comment vous faites par rapport aux autres associations. Donc, je ne suis pas sûr que ce soit les étudiants qui, à l'époque, aient créé cela. Probablement dans la dynamique qui était celle de retourner au pays, d'aider leur pays à s'en sortir. Ils ont mis ça en place. Et puis vous, après, vous arrivez. Et donc, on constate que vous travaillez très bien ensemble, mais dans la même, on va dire, étudiants et travailleurs, alors qu'ailleurs, dans d'autres associations, il y a d'un côté l'association des travailleurs, on va dire, et de l'autre, l'association des étudiants.
1: C'est ça. Voilà. Les demandeurs d'asile, etc. Voilà.
0: Et là, vous êtes arrivé à faire ce maillage-là qui fonctionne bien.
1: Très, très bien.
0: C'est d'ailleurs eux qui vous ont sollicité. Et le jeune homme qui venait témoigner est le plus produit de ce que vous avez fait de mieux, en tout cas, dans l'association, n'est-ce pas?
1: Il y a trois ans, là, en tout cas, on a fait ce que les autres n'ont jamais pu faire.
2: Moi, je vais raconter l'anecdote rapidement. J'ai eu mon visa. J'étais en Guinée, je travaillais. J'ai eu mon visa, mais je ne savais pas comment réunir les dossiers parce que je n'avais personne. Et j'ai eu mon visa tardivement. Je m'étais préparé pour l'année prochaine. Normalement, l'ambassade m'appelle, je reçois le mail, vous avez votre visa, préparez-vous. Même l'argent de l'économie que j'avais, j'avais consommé parce que c'était tellement, ça avait tellement pris du temps. Et j'avais, ma jeune sœur avait son visa, elle avait déjà eu une destination où aller, etc. J'ai pris l'économie, j'ai donné à ma jeune sœur et le reste, j'avais une moto qui avait un petit problème, j'ai réparé, je n'avais absolument rien. Et le visa tombe. On me demande de constituer mes dossiers rapidement. Il faut, la première des choses, nous envoyer l'attestation d'hébergement. Je ne sais pas, je n'ai personne. Mais j'étais en contact, comme il l'a dit, le mécanisme mis en place pour être en relation avec les Guinéens. Déjà ici, j'ai eu le contact, il y a l'association, il y a la présidente, il y a le strict entendant, je contacte. Demain, je reçois quelqu'un qui dit, bon, je suis tel, je suis chargé de vous accompagner pour l'obtention de ce dossier. Mmh. J'étais très content, mais je me disais, peut-être à la fin, je dois payer quelque chose. Ou je vais enlever l'argent. Après, on me dit, non, vous n'avez rien à payer. Tout ce que vous avez, c'est de signer un engagement, vraiment, que vous serez vraiment actif au service de l'association une fois en France. Vous allez assumer des rôles, vous allez aider ceux qui doivent venir. J'ai dit, mais si c'est ça, c'est rapidement, on ne retarde même pas.
3: Oui.
2: Donc je l'ai fait et le document, il est venu complet. J'ai mis ça avec mes autres documents, je dépose et j'ai le visa. Et je viens, on me convoque, ouais, tu viens, je viens, je rencontre d'autres Guinéens, mon problème. On nous demande maintenant, vous êtes venus, voici le problème, vous allez avoir ça. Mais ce sont ces gens qu'il faut vraiment contacter pour avoir des réponses. Mmh. Et ça, c'est très important pour ceux qui viennent. Mmh. Parce que sinon, d'ailleurs, c'est ce qui a fait que j'ai eu l'idée du podcast étudiant en étranger, étudiant étranger en France. Parce que ce n'est pas facile si tu n'as pas... J'ai vu des Guinéens qui n'étaient pas informés de l'association me raconter des problèmes. J'ai vu d'autres nationalités qui n'ont pas une structure pareille, qui sont venus. On était obligés de venir malgré ce n'est pas des Guinéens, les rencontrer à la place de la comédie, les aider. Moi, j'ai hébergé des gens qui ne sont même pas Guinéens parce que je sais que c'est difficile.
1: Ouais.
2: Moi, je n'ai pas eu cette difficulté parce qu'on a une association qui s'occupe des Guinéens qui ont eu leur visa depuis Conakry, qui les aide à constituer les documents, qui vous aide une fois là, quelqu'un vient vous accueillir à l'aéroport ou même à la gare, vous accompagne. Si vous n'avez pas du tout des bagages ou des bagages, on ne regarde pas, on vous accompagne, on vous installe. La présidente a reçu des gens chez elle. Et moi, j'ai plein de personnes qui m'ont dit, bon, nous sommes là, 2, 3, 4. Hein? Elle passe la nuit peut-être même au salon, les gens occupent les chambres. Ça, c'est humain.
1: Ouais.
2: Il faut mettre en valeur l'humain. Le monde ne peut pas se construire derrière, sans l'homme. Nous n'avons pas une richesse. Il n'y a pas un Dieu qui peut venir faire du bien si nous-mêmes, on ne veut pas faire le bien. L'homme doit être conscient que c'est l'humain, l'objet le plus important. Mettre en valeur tout ça. Pourquoi Dieu n'a pas créé la terre et créé les immeubles directement alors? Et donc, l'homme est là, c'est l'homme qui a créé tout ça. Il faut qu'on soit conscient que l'être humain est très important.
1: Oui.
2: Sans l'être humain, il n'y a pas de monde. Sans l'être humain, rien ne peut exister. C'est nous qui devons mettre les choses en valeur. On crée des conditions pour vivre bien. À deux fois, on crée des conditions pour vivre la plus misérable de manière que je ne souhaite pas. Donc, c'est important que l'homme s'organise. C'est important que les humains s'organisent. Lorsque vous êtes dans une ville, approchez-vous des compatriotes, cherchez à intégrer les associations. L'objectif, c'est de le vivre ensemble. Mmh. Surtout si tu es dans un pays, ce n'est pas la même culture.
1: Bien sûr.
2: Nous, nous sommes Africains, on a une culture différente de la culture d'ici. Mais à un moment donné, tu te sens isolé tellement à la maison parce que c'est nouveau. Donc, ces associations permettent de retrouver un climat comme en Afrique. Parce que nous, on vit en communauté. Et on voit ici, même tu salues quelqu'un dehors, il a même peur directement.
1: Complètement.
2: Et nous, on est habitués, on salue n'importe qui. Donc, les associations permettent d'intégrer ceux qui sont venus nouvellement. Et après, vous allez vous adapter. À la fin, vous verrez aussi ceux qui ont peur dehors d'être salués. Ce n'est pas parce que c'est mauvais.
1: Complètement.
2: C'est parce que les gens ont le temps. On court après le temps.
1: Bien sûr.
2: Chacun travaille. Tu as 12 heures quelque part. Tu as 3 heures ici. Tu dois venir à la radio. Chacun file, court. Donc, tu n'as pas le temps de saluer aussi pour perdre des heures. Donc, les associations permettent d'intégrer l'environnement nouveau. T'apprends à vivre. Aujourd'hui, c'est pareil. Je mets mes casques dehors. Je sors comme un Français parce que j'ai reçu l'intégration. Il y a l'assimilation qui commence. Je n'oublie pas toutes les valeurs, mais aussi, il faut s'adapter en fonction du milieu. Et si tu n'as pas une association qui va t'aider, tu risques de passer sur le psychiatre. À un moment donné, j'avais eu un psychologue. Parce que ça n'allait pas bien.
1: Mais complètement.
2: Voilà.
0: Bon, mais écoutez, c'est très bien vos témoignages. Ça montre bien qu'effectivement...
1: Ça nous touche.
0: Tout le travail que vous faites, vous voyez la récompense.
1: Oui, complètement. Complètement.
0: C'est bien que vous témoignez.
1: Je
0: ne
1: fais pas que les gens le voient, mais je le fais parce que je suis comme ça.
0: Non, mais c'est
1: comme ça. Il le dit, l'accueil, des fois, je me retrouve avec 7 à 8 personnes d'étudiants chez moi. Et
0: Ben oui, c'est ça, on fait
1: à l'africaine, on a l'habitude. On peut vivre à 10 dans 10 mètres carrés, ça ne me dérange pas.
0: Non, c'est aussi quand vous le faites pour l'association,
1: oui,
0: vous le faites pour votre pays, quelque part.
1: Oui.
0: Les étudiants qui viennent, c'est les futurs cadres de la Guinée. Et donc un jour viendra, ils témoigneront comme a fait Malik, qu'ils ont été là des passages à Montpellier et que vous, avec l'association, vous avez été au centre de tout, vous avez aidé. Ouais. Et c'est comme ça qu'on construit un pays. Ouais. Tout à l'heure, il a dit que le facteur premier, c'est l'humain d'abord.
1: Ouais.
0: C'est pas la matière première, c'est l'humain.
1: Ouais.
0: Donc tout ce que vous faites participe à élever l'humain, à le rapprocher et à le mettre au cœur de vos préoccupations.
1: Mmh.
0: C'est une très bonne chose.
1: Complètement.
0: Bon.
1: Vous promouvoir fait partie de nos statuts, complètement.
0: Ah, c'est bien.
2: Et après cela, il faut rappeler, après cela, les gens doivent rechercher eux-mêmes leur logement parce que c'est juste un tremplin.
1: Oui.
2: Voilà, il ne faut pas qu'on pense que c'est éternellement.
1: Oui,
2: on aide juste pour un moment pour qu'on s'installe et trouve maintenant un logement. Pratiquement les gens maintenant ont leur habitation, leur loyer.
1: Oui. Oui.
2: Et c'est ça l'important, c'est un tremplin. Ça te permet d'intégrer, parce que si tu dis que tu vas trouver l'intégration avant d'abord d'autres choses, tu risques de, si tu n'as pas une aide, il y a l'école qui t'attend, on n'attend pas, tu perds les choses. Mais si tu as déjà posé ta valise et ta tête, et après tu t'inscris, tu commences à étudier petit à petit. Dans le podcast, vous verrez, à la fin, les gens ont trouvé des logements, ont commencé à étudier, et les gens sont ensemble. Donc, il y a une info, les gens se retrouvent dans l'association et passent de bons moments, comme elle l'a dit, et ça se passe bien. Certains retournent, les gens travaillent, font les études, et leur mission, ceux qui sont venus, il y a des engagements. Ceux qui viendront l'année prochaine seront coachés par ceux qui sont devenus maintenant anciens.
1: Ceux
2: qui sont venus l'année dernière. C'est comme ça, les choses évoluent.
1: C'est comme ça, les suivis.
2: Même ailleurs, Marseille, il y a les associations guinéennes, Rouen, Paris, etc. Ça existe, tout ça. Ça permet aux gens d'être connectés, de partager des problèmes et des solutions.
1: Et on tient beaucoup à le signaler des fois parce qu'il y en a pas qui, il y en a qui n'ont pas envie. Mm-hmm. C'est pas une obligation. Mm-hmm. Mais nous, on explique pour faire intégrer l'association, il faudrait ceux qui sont arrivés cette année, pour la prochaine année des étudiants qui viendront, qu'eux, ils soient leurs anciens. Donc, voilà, ils les aident pour la création de la carte vitale, pour la validation du visa, le CVEC, et aller s'inscrire à l'école. Eux, ils les suivent. Parce que même, je suis même sur la piste à l'école pour les inscriptions à la fac, tout si j'ai la disponibilité, avec les enfants, bien sûr. Donc, non, c'est très bien organisé.
0: Est-ce que vous avez des connexions, vous travaillez avec d'autres associations africaines ou bien vous êtes concentré sur la vôtre?
1: On est beaucoup concentré sur la nôtre, mais on travaille avec d'autres associations de l'Afrique, comme Madeleine par exemple. À chaque fois, sur certaines démarches, comme c'est une ancienne, c'est une mamie qui est très... Mais elle est comme moi, elle est très à l'écoute, elle aide quand elle peut. Je la sollicite. Votre présidente Blandine, je la sollicite beaucoup aussi s'il faut.
2: La chasse ivoirienne, tout à l'heure, Madeleine, c'est le Cameroun.
1: Blandine, c'est ivoirienne.
2: Ouais.
1: Donc Blandine aussi, je la sollicite. Aïcha Gueye, la présidente des Sénégalais, franchement, on sollicite d'autres associations s'il faut. Parce que l'année dernière, c'était l'objectif de faire connaître l'association, parce qu'on n'était que sur nous. On était vraiment à l'écart, on participait pas à des choses, mais l'année dernière, on participait quasiment à toutes les activités que l'Euro organisait. On s'est fait connaître, on a côtoyé des autres associations et j'assiste à des événements, que ce soit de Paris, de Lyon, de Toulouse. Je me déplace à chaque fois que je peux pour vraiment essayer de mettre l'association en avant.
0: Oui, c'est bien ce que vous faites, parce que j'ai reçu ici à la radio les Sénégalais.
1: Oui.
0: Et je leur ai suggéré, et je vous la suggère aussi, d'imaginer quelque chose sur les indépendances.
1: D'accord.
0: La Guinée, ça fait 68 ans, les autres pays, ce sont 6 ans, enfin à peu près. C'est de marquer le coup, de donner sens à une fête d'indépendance.
1: Okay.
0: avec des thèmes, des conférences, des débats, pour voir, faire un peu le bilan de ces indépendances-là, et puis se projeter dans les décennies à venir, comment vous pourriez faire les indépendances de l'Afrique, comment vous le voyez bien plus tard, parce que l'époque des pères fondateurs de ces nations-là, c'est Koutouré en Guinée, Modibo, Keïta, et enfin en Côte d'Ivoire, au Fogoigny et les autres, on m'a dit qu'ils ont fait ce qu'ils ont pu dans un contexte particulier.
1: Bien sûr.
0: Bon, les temps ont changé, maintenant c'est la mondialisation. Oui. Vous, la nouvelle génération, comment voyez-vous les indépendances dans les décennies à venir? Vous voyez ce que je veux dire?
1: Bien sûr.
0: Donc, c'est important. J'en ai parlé à vous, à des Sénégalais la dernière fois, je vous en parle, pour que vous y réfléchissiez, pour voir comment vous pourriez faire ça ensemble, au lieu de faire ça chacun de son côté. Décider d'une date, enfin, ça vaut de voir, pour que, en tout cas, les pays francophones déjà.
1: Bien sûr. Voilà. Bien sûr.
0: Pour marquer le coup.
2: Oui, c'est important.
1: Ouais, c'est très important,
2: De discuter ensemble, parce que les gens n'ont pas la même année, pratiquement, d'indépendance. La Guinée, 58, les autres, maintenant, 60, on a regroupé. Mais nous avons les mêmes réalités. Donc, si on a les mêmes problèmes, c'est important de se réunir et débattre pour faire d'abord un bilan. Diagnostic et faire des propositions de solutions, c'est très important. Aujourd'hui, là, il y a le numérique qui existe à distance. Si tout ça s'est projeté en ligne, c'est important. Ça peut atteindre des objectifs de communication. Pourquoi pas réfléchir? C'est important l'idée, je crois. Parce qu'aujourd'hui, avec l'Internet, vous pouvez mettre ça en ligne, faire des plaidoiries, faire des propositions de solutions, diagnostiquer. Qu'est-ce qui ne va pas? Pourquoi, après plus de 50 ans, nous sommes encore là? Ce n'est pas parce que tout va mal chez nous. C'est mal connaître. Et parfois, les projections qui se dégagent, on a tendance à croire que tout va mal. Et lorsque ceux qui ont fréquenté ces pays se posent la question, alors on a mal eu des infos. Donc, il faut faire le bilan, et faire sortir les aspects positifs des régions, ou bien de l'Afrique, ou des régions francophones, ou de l'Afrique de l'Ouest, par exemple, on essaie de comprendre, oui, ça se passe bien, il y a le développement, il y a le progrès, parce qu'il y a pratiquement certaines villes en Afrique de l'Ouest, tu as l'impression d'être dans un pays quand même émergent, ou en tout cas en avance. Par contre, il y a un décalage, lorsque vous changez de lieu ou bien de quartier, vous voyez, il y a tout à fait un problème, un déséquilibre qui fait que c'est on ne peut pas comprendre cela. Donc quand on fait ce diagnostic, pourquoi ça ne marche pas ou pourquoi il y a des obstacles? Pourquoi la Chine aujourd'hui est un pays émergent et pourtant la Chine était derrière certains pays africains? Notamment la Guinée au départ était un pays qui avait décollé économiquement et sur plusieurs aspects, le Sénégal, la Côte d'Ivoire, quand on regarde tout ça, et aujourd'hui la Chine arrive à exporter, à inonder le marché africain. Donc quand on analyse, on fait ces échanges, on fait des propositions, un débat scientifique, on fait des propositions, c'est important, pourquoi pas? Pas que rester seulement...
0: D'où l'intérêt de la proposition, pour que vous puissiez réfléchir à plusieurs. Et puis, ça peut prendre la forme d'un colloque, ça peut prendre une grande conférence sur l'indépendance, inviter les intellectuels. Je prêterai ma voix volontiers à ce genre de débat-là pour vous aider. Et puis...
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3: La méditation de ce jour s'appuie sur le texte de Hébreux chapitre 4, verset 14, chapitre 5, verset 10. Ayant donc un grand prêtre éminent qui a traversé les cieux, Jésus, le Fils de Dieu, tenons ferme la confession de foi. Le titre de grand prêtre n'est sans doute pas celui que nous attribuerions en premier à Jésus-Christ, car il est devenu étranger à notre culture. Les premiers destinataires de la lettre aux Hébreux, de tradition judéo-chrétienne, savaient que le grand prêtre était le serviteur du culte qui pouvait s'approcher au plus près de la présence divine, dans le lieu très saint du temple, et accomplir le rituel pour le pardon des péchés du peuple. En ce sens, il annonçait ce que Jésus-Christ allait accomplir en plénitude. Désigné par Dieu, Jésus a partagé la condition humaine, affrontant la souffrance et l'angoisse de la mort. Il a fait le don de sa vie, et Dieu l'a ressuscité et associé à sa gloire. Il offre le pardon des péchés et donne l'accès auprès de Dieu à tout son peuple, formé de ceux et celles qui se mettent à sa suite. Voilà pourquoi retentit l'exhortation à tenir ferme dans la foi. Jésus est pour nous cette figure d'autorité qui connaît nos faiblesses et nos tentations et qui nous permet de les surmonter. Ce texte a été préparé par Laurent Visser.
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1: Bonjour à tous. Depuis plusieurs années, les auditeurs de Radio FM+ ont l'habitude d'entendre Babette Souli-Laporte animer la Bible, un parfum de scandale, avec un point d'interrogation, ce qui est très important, on en parlera. Une fois par mois, le premier vendredi du mois à 19h05, et vous avez les podcasts sur le site de la radio sur Protester, la Bible, un parfum de scandale, ou vous tapez sur la petite loupe, la Bible, un parfum de scandale. Alors, donc, Babette Souli-Laporte a pris l'autre siège, celui de l'interviewée. Alors, bonjour Babette.
2: Bonjour Yolande, bonjour chers auditeurs et auditrices.
1: Alors, je crois que vous êtes une héritière du protestantisme.
2: Oui. Est-ce que je suis tombée dans la marmite protestante cévenole, tout très vite. Donc mes deux parents étaient protestants, ils étaient de Saint-Hippolyte du Fort, ça parlera à certains, je pense. Du côté paternel, c'est depuis les guerres de religion, je dirais, hein, je pense. Voilà, j'avais un arrière-grand-père d'arbiste même, donc ça.
1: Alors d'arbiste, on explique.
2: Ça imprègne quand même. C'est une secte au sens pas au sens sectaire, mais une secte protestante assez, moralement normale. Et voilà, ça laisse des traces quand même.
1: Hein, issue du réveil, hein, c'est une église issue du réveil.
2: Voilà, tout à fait. Après, ça forme des gens droits, des gens qui cachaient les juifs pendant la guerre. Et puis, ce côté cévenol protestant, c'est un peu... Enfin, chez nous, c'était camisard, maquisard, même combat, quoi. Donc ça, c'est quand même... j'en suis très, très honorée, même si je n'y suis pour rien. Hein, on faisait la prière avant les repas. Alors, bon, ça nous est ricané quand on était enfant. Mais finalement... Hein, avec du recul.
1: Il y a quelque chose.
2: Il y a quelque chose qui est resté, voilà. Et puis du côté maternel, c'était beaucoup plus mélangé. Il y avait pas mal de catholiques, des catholiques polonais d'ailleurs qui étaient partis de leur pays au milieu du 19e et qui ont fait souche à Saint-Jean du Gard et au point d'épouser.

0: justement des protestantes. Et donc, le fruit de cette union, ça a été mon arrière-grand-père, Paul Benkowski, qui a été 34 ou 37 ans, je ne sais jamais, pasteur à Maglone. Donc, voilà, l'éducation des mamans.
1: Donc cet héritage protestant, est-ce qu'il a une grande importance puisque vous êtes membre du conseil presbytéral de l'EPUMA, donc l'Église protestante unie de Montpellier et alentour, et puis du conseil collégial qui gère la radio, et donc vous avez une forte implication donc dans l'Église. Est-ce que vous pensez que c'est cet héritage ou alors est-ce qu'il y a eu à un moment une redécouverte?
0: Absolument, oui, non, l'héritage ne suffisait pas, vraiment, loin de là. J'étais pas du tout engagée comme ça dans l'Église. Plein de raisons. D'abord simplement parce que je pense que le côté cagneux, voilà, hein, j'étais en prépa, il fallait être plutôt cartésien, plutôt à gauche, plutôt marxiste, plutôt, enfin à gauche c'est pas gênant, mais enfin très très matérialiste on va dire, et donc ça m'a vraiment éloigné de la religion à un point, bon ça faisait nier au fond d'être croyant, bon. Donc je l'ai un peu mis sous le boisseau, je dirais pas que j'ai arrêté parce que je crois que Dieu nous lâche pas, ouais. Ça j'ai toujours été persuadée, donc peut-être là l'influence familiale
1: est
0: là.
1: Oui, il y a quelque chose.
0: Ça n'avait plus d'intérêt, ça n'avait plus de pertinence dans ma vie, voilà. Et donc, et en fait, effectivement, quand j'ai eu ma fille, donc j'ai trois enfants, trois merveilles, bien sûr. Et donc, quand j'ai eu ma fille, là, d'un coup, j'ai remercié Dieu et je me suis dit, bon, c'est vraiment idiot d'avoir résisté à cet appel. Et donc, je me suis un petit peu remise dans l'Église, mais difficilement parce que je trouvais, et j'ai toujours trouvé de toute façon que, comment dire, à la fois les protestants protestent au sens d'attester, bien sûr, mais au sens de protester, oui. et puis en fait, ils sont relativement conformes, je trouve, voilà. Ah. Comme dans toutes les églises, je pense. Oui. Et donc, j'avais pas le bon look, j'avais pas les bonnes, comment dire, j'avais des idées un peu trop originales, m'a-t-on dit à l'époque, quand j'étais jeune maman, je me souviens.
1: D'un pasteur
0: plutôt non. Ah, non, les pasteurs, moi, je les ai toujours trouvés assez ouverts, oui, sauf ceux de mon enfance. Ceux de mon enfance étaient un peu plus coincés quand même, hein, parce que je me souviens pour notre communion, donc je fais ma communion, je sais pas, je suis née en 52, donc je fais ma communion, je sais plus quel âge j'avais genre 14 ou 15 ans. Là, on nous avait bien expliqué qu'il fallait pas nous coiffer. Et que quand on se coiffait, il fallait se coiffer sans se regarder dans la glace. Et j'avais demandé pourquoi il fallait pas se regarder dans la glace. On m'avait dit, on n'avait pas dit que je voyais le diable, mais c'était pas loin, quoi. Donc, non, j'ai eu des pasteurs quand même dans mon enfance qui étaient un peu coincés. Des femmes de pasteurs beaucoup plus cool, d'ailleurs.
1: Ah oui?
0: C'était très étonnant. Elles nous faisaient danser, chanter, voilà. Mais les pasteurs, non. Plutôt les paroissiens que je trouvais un peu empesés, à midonner, il fallait répondre à certains critères avant de pouvoir être intégré dans les bonnes œuvres.
1: Et maintenant, vous avez l'impression, en tant que conseillère, conseillère presbytérale de l'Église protestante de Montpellier?
0: Non. Non,
1: pas du tout. Il n'y a plus cette...
0: Non, ça a bougé complètement. Je pense que voilà, beaucoup de choses ont changé au niveau national, régional et local, vraiment. Puis je pense que de toute façon, on a été pris dans le move du monde moderne, heureusement. Et tout en gardant, en restant fidèle aux valeurs. Moi, je suis très attachée à une certaine orthodoxie théologique, vraiment, une rectitude théologique. En revanche, je pense que le formatage moral a eu son temps, enfin, il me semble, quoi.
1: Mais quand vous parlez justement de formatage moral et puis de cette histoire qu'on ne doit pas se regarder dans la glace parce que c'est pas bien, est-ce que vous pensez que c'est quelque chose de protestant ou est-ce que c'était quelque chose lié à l'époque vous deviez avoir des camarades catholiques ou...
0: Oui, alors je pense que chez les catholiques, c'était à peu près pareil.
1: Absolument. Oui.
0: En revanche, il y a quand même, moi je trouve, un rapport au corps des protestants qui est quand même un peu étonnant. Je veux dire, quand on propose justement au conseil presbytéral, là, récemment, avec la pasteur Ingrid Pratt, avec qui je fais l'émission d'ailleurs, après Luc-Olivier Bossé, on avait proposé de mélanger des chaises et des bancs dans certains temples qui sont quand même pas très accueillant, de mettre un petit coin canapé dans un coin pour les ados et quelque chose pour les recevoir de façon plus conviviale, ça en est toujours au point mort parce que je sens que ça... voilà, ça c'est pas forcément une priorité. Alors que moi, ça me paraît très important pour la transmission de la parole, pour sortir des murs, pour sortir de l'Église, parce que voilà, je trouve que l'Église est un peu...
1: Et alors, comment sortir des murs, voilà. Comment sortir des murs? Donc, cette émission,
0: la radio.
1: Voilà, la Bible, un parfum de scandale, point d'interrogation. Donc, j'ai insisté sur le point d'interrogation. Quelle importance, ce point d'interrogation?
0: D'abord, parce que scandale, c'est au sens de obstacle à la foi, et non pas, évidemment, je ne pense pas du tout que la Bible soit un objet scandaleux, ni de scandale, bien entendu, mais scandale au sens biblique, au sens, voilà, qui fait qu'on peut ne pas croire à cause de la Bible, voilà.
1: Ouais.
0: Le point d'interrogation, évidemment, c'est une question rhétorique pour les pasteurs et moi que j'interroge, puisqu'on veut démontrer justement que ça n'en est rien. Il y a certains textes qui sont complètement scandaleux dans la Bible. Mais c'est l'Ancien Testament. Donc maintenant, les pasteurs préfèrent appeler le Premier Testament.
1: Oui.
0: Ça fait quand même un peu moins jugement de valeur.
1: Oui, tout à fait.
0: Dans ce Premier Testament, évidemment, il y a des textes épouvantables avec effectivement un Dieu vengeur, un Dieu désarmé, non pas un Dieu désarmé en un seul mot. Il y a des choses horribles, des massacres.
1: Ce Dieu désarmé ou désarmé, c'est une émission déjà ancienne que vous avez faite avec Luc
0: Olivier.
1: Avec Luc Olivier,
0: tout à fait, qui s'occupe maintenant de l'évangélisation au niveau national, d'ailleurs.
1: Voilà, et qu'on entendra aussi sur nos ondes prochainement.
0: Voilà. Et avec Ingrid Pratt, on a peut-être un peu plus travaillé le Nouveau Testament, justement, le Deuxième Testament.
1: Ouais.
0: Et là aussi, je veux dire, ce Christ qui dit « je ne viens pas apporter la paix ». PAX, mais l'épée. Alors, je ne sais pas si on est voué au jeu de mots, mais dans cette émission, mais c'est choquant. Évidemment, ça allait jusqu'à ce qu'un pasteur nous fasse sortir par le haut et vers la lumière et nous montre comment lire la Bible. Parce que, évidemment, nous, on a ce rapport très, très intime, très personnel. On n'a pas besoin de médiation pour la Bible, hein, sola scriptura. Enfin, ça aide bien quand même, je trouve. D'avoir quelqu'un qui a fait 7 ans ou je ne sais combien de théologie et qui apporte son éclairage. Quand même sur certains textes que nous lisons mal par tout simplement souvent lexicalement, en fait c'est en revenant à l'araméen, en revenant au grec, déjà des choses se débloquent, plus bon leur façon de voir les choses, moi qui m'apporte énormément. J'espère que ça apporte aux auditeurs aussi, parce que pouvoir interroger son pasteur comme ça, je trouve que c'est bien. Là, on est plutôt sur des grandes figures, effectivement, qu'on essaie un peu de réhabiliter. On parle aussi des évangiles apocryphes.
1: Vous parlez de Judas, notamment.
0: Voilà, pauvre Judas.
1: Oui, pauvre Judas.
0: Même si, il a joué un rôle pas très rigolo.
1: Et alors, je voudrais qu'on parle de votre carrière universitaire, parce que vous êtes donc... professeur d'anglais, plus que professeur d'anglais, vous êtes littérature anglaise du 18e.
0: Oui, alors, quand on est à la fac, on est un peu obligé de se spécialiser, donc c'est professeur de littérature anglaise du 18e, voilà, c'est la chaire que j'avais.
1: Et qu'est-ce qu'on trouve dans cette littérature anglaise du 18e? Parce que c'est pas quelque chose qui, du 19e, on connaît des
0: Dickens,
1: auteurs,
0: tout ça,
1: mais du 18e... Mm.
0: Le 18e, moi, ce qui m'a plu dans le 18e, d'ailleurs, j'ai travaillé à la fois sur le roman et sur la gravure, c'est le côté déjà... Alors, bon, il y a Tom Jones, il y en a certains qui sont connus, il y a Fielding, Henry Fielding, c'est un peu le père de l'humour britannique, voilà. Il y a Daniel Defoe, qui est quand même connu par Robinson Crusoe.
1: Alors, Daniel Defoe, Robinson Crusoe,
0: qui était le sujet
1: de
0: ma thèse. Mais en fait, Robinson Crusoe, c'est pas le plus drôle, sinon, il a écrit des histoires de pickpocket, de pirates et de prostituées, donc ça, c'était beaucoup plus rigolo. Mais d'un point de vue, c'est ça qui est amusant, extrêmement rigoriste de Defoe. Voilà. Il y a Richardson aussi avec Pamela. Moi, ce que j'aime dans le roman du... Pourquoi je suis allée vers le roman du 18e et la gravure, c'est que j'aimais bien ce fait. Avant, la culture était très élitiste.
1: Mm-hmm.
0: Il n'y avait que des grands tableaux de maîtres avec des sujets historiques, des degrés de temples et de grands palais, etc. Et là, dans les romans, il n'y avait que de l'épopée, des récits. Des sagas, on va dire, historiques, voilà. Bon. Et au 18e, le roman est arrivé. Alors, les mauvaises langues disent que les femmes se sont mises à lire et donc elles ont demandé autre chose à leur niveau, voilà. Bon, enfin, ça...
1: Oui, c'est les mauvaises langues.
0: À déconstruire aussi. Mais donc, le roman, en fait, est devenu quelque chose d'extrêmement populaire, que beaucoup de gens lisaient. Et la gravure a permis aussi de sortir, je trouve, ces grands peintres de leur cadre doré et de les mettre... Il y avait des séries, en fait, gravées qu'on affichait même dans les écoles, dans les ateliers où il y avait des apprentis pour apprendre aux gens qui voilà, beaucoup de gens savaient lire, plus qu'en France, évidemment, grâce au côté, à la culture biblique qui était bien plus forte déjà là. Donc voilà, moi, c'est ça que j'aime dans le roman, c'est l'ancêtre de, effectivement, la prise en compte d'un réel qui n'était pas pris en compte jusque-là. Et en plus, avec cette touche d'humour anglaise, qui m'enchante, parce que c'est de l'humour. C'est pas cet esprit, cette ironie mordante, cet esprit sarcastique français qui est souvent méchant,
1: ouais.
0: Que j'aime bien aussi, que je trouve rigolo de temps en temps. Mais l'humour, c'est se moquer de soi-même déjà.
1: Oui, oui, bien sûr.
0: Donc c'est merveilleux.
1: Mais alors, vous parlez de Samuel Richardson, donc oui. Qui est né en 1689 et qui est mort en 1761. Je ne le sais pas d'emblée, mais
0: j'avais un peu oublié. Voilà. Je savais par cœur.
1: Alors, il a écrit donc un livre dont vous parlez, Pamela, ouais. Où la vertu récompense. C'est quand même un côté un peu moral. Ah,
0: justement.
1: Ça doit être un peu
0: tout à fait.
1: Pas très drôle.
0: Non,
1: quoi.
0: Non. Alors, Pamela, la vertu récompensée, c'est l'histoire d'une petite jeune fille qui est servante et dans une grande maison. Et évidemment, elle va se faire épouser par le maître de maison petit à petit. Non pas qu'elle l'ait voulu, parce qu'elle se pense très inférieure, la pauvre chérie. Et lui résiste, parce que ça, c'est contre
1: elle. Oui.
0: Et finalement, effectivement, c'est effectivement virtue rewarded. Et moi, je fondais tous mes cours sur la vertu et sa propre récompense.
1: Oui.
0: Voilà. Et donc, mais c'est ça qui était amusant. Il y avait Pamela, il y a Clarissa, qui est bien mieux, qui est son dernier roman, qui est le roman le plus long, la langue anglaise. Il fait 2000 pages.
1: Ah oui?
0: Ouais.
1: Il est bien.
0: Ah, il est remarquable.
1: Ah oui. Clarissa, je vais noter, alors.
0: Clarissa, c'est autre chose, parce que d'abord, la fin, ça finit pas bien. Moi, c'est pas.
1: Moi, j'aime faut pas le dire, parce moi... que spoiler.
0: Ah, pardon.
1: Alerte,
0: oui,
1: si
0: pardon.
1: Je veux le dire, mais bon.
0: Pardon. Non, enfin, ça finit pas bien. Si, c'est trop facile de dire ça. Enfin, Clarissa est un personnage beaucoup plus ambigu, beaucoup plus complexe que Nelly Pamela. Voilà. Et donc, mais non, Murchison n'est pas forcément moi, l'auteur que je préfère, mais bon, c'est celui sur lequel j'ai fait ma première thèse, parce que voilà, c'était.
1: Et puis, il y a l'histoire des Lilliputiens aussi. Au 18e.
0: Alors oui, il y a Swift, oui, tout
1: Swift,
0: à fait.
1: Jonathan Swift.
0: Absolument excellent.
1: Et c'est le voyage de Gulliver.
0: Oui, le voyage de Gulliver. Oui, c'est vraiment la mise en image de la relativité. On est toujours le grand de quelqu'un et le petit de quelqu'un.
1: Ouais.
0: Voilà, et on est souvent. Moi, j'aime beaucoup, beaucoup Gulliver, oui, tout à fait. Et alors, moi, celui que je préfère de tous les romans anglais du 18e, c'est Tristram Shandy.
1: Alors, un peu moins vite.
0: Voilà.
1: C'est qui?
0: Donc, et c'est Laurence Sterne.
1: Laurence Sterne.
0: Donc S-T-E-R-N-E.
1: S-T-E-R-N-E.
0: Et ça s'appelle Tristram Shandy. Et ça, c'est extraordinaire, c'est-à-dire c'est un peu le pendant anglais, mais en plus complexe encore, de Jacques le Fataliste, je dirais, de Diderot.
1: Ouais.
0: Parce qu'il y a des il met je ne sais combien de chapitres à naître. Parce que l'auteur digresse, revient en arrière, repart, et tout en s'adressant au lecteur en disant « Tu m'embêtes, lecteur, tu veux que je le fasse naître, mais attends un peu, tu as le temps, enfin, etc. » Donc il y a une réflexion sur ce qu'est la littérature, le rapport au lecteur, c'est un bonheur. Mais ça avait été déjà tellement travaillé que quand on arrive, il n'y avait plus rien. Il avait été essoré, le brave Laurence Sterne, je pense. Donc c'est pour ça. Mais bien sûr, c'est un des joyaux.
1: Alors, qu'est-ce qu'on trouve par rapport à la foi, par rapport au dans tous ces écrivains du
0: 18e, pas forcément,
1: non.
0: Ben, disons que ils étaient anglicans la plupart, donc c'est vrai que c'était pratique. Au point de vue, lorsqu'il y avait effectivement la théologie qui pointait un petit peu son nez dans certains dialogues, c'était facile à comprendre, voilà.
1: Oui.
0: Quand on vient d'un milieu protestant, mais c'est tout, non, il y a pas de,
1: il y avait pas de,
0: non,
1: de
0: non,
1: choses comme ça.
0: Que, non, non. Tout à fait.
1: Alors on va laisser tomber la littérature, on pourrait en parler, mais bon, c'est pas tout à fait
0: oui,
1: notre
0: toi,
1: sujet.
0: C'est, vous, c'est quelque chose qui vous passionne.
1: Ah oui, voilà. oui, la littérature anglaise, j'adore. Oui. Et donc, mais on va venir sur votre besoin d'engagement. Donc, vous avez fait le café Théo à la suite de Jean Ripstein.
0: Oui,
1: alors qu'est-ce qu'on fait à ce café Théo? Ça existe toujours?
0: Non, ça n'existe plus malheureusement, c'est dommage. En fait, il avait recruté quelques universitaires, je ne sais pas trop pourquoi. À l'époque, on se réunissait aux 665 routes de Mende qui
1: parlera
0: à certains. Et donc, ça se passait au café Le Dôme à côté d'ici, à côté du Carousel.
1: Oui.
0: Et c'était vraiment extraordinaire parce qu'il y avait vraiment des noms, des gens connus qui venaient. Et puis aussi, il y avait des pros de la fac de Théo, il y avait bon tout le monde. Et sur un sujet, mais c'était plein, il y avait un monde fou, les tables étaient toutes réservées, il y avait une vraie, il n'y avait pas que des pasteurs à la retraite qui posaient des questions C'est que t'en parlais, je suis vilaine, mais il y avait aussi des, il y avait ça. Et d'ailleurs, ils étaient remarquablement intelligents, et voilà, et c'était très agréable. Donc, il y avait ces pasteurs-là, et des théologiens, mais il y avait aussi dans le public des tas de gens qui ne connaissaient absolument rien à la religion, ni rien du tout, et qui posaient des questions naïves. Et c'était, moi, je trouvais que c'était un lieu extraordinaire. Et puis ça s'est arrêté, bon, faute de combattants, et puis je sais pas trop comment c'est parti.
1: Je sais que ça continue à Nîmes. Nîmes, ils ont un café Théo, et d'ailleurs, la première interview que j'ai faite pour un protestant peu à Cachanaud, qui était avec Cathy Laurent. Mm-hmm. Elle est venue au protestantisme grâce
0: Café Théo. Ah mais ça, moi, je pense que c'était vraiment très... Alors, on avait un petit projet avec Claudia Heinemann, justement, la pasteur Claudia Heinemann, la pasteur de la Margelle, qui voulait monter un café boussole. Bon, je sais pas, mais on est tous tellement occupés, les pasteurs surtout, les pauvres, que voilà, c'est, pour le moment, c'est un peu...
1: Il faut y réfléchir, parce que c'est une façon de faire connaître, de se faire connaître, de discuter, de rencontrer les autres.
0: Tout à fait.
1: Et vous êtes membre aussi du conseil d'administration de la Gerbe.
0: Ah non, c'est fini. J'ai fait 3-4 ans, pas plus.
1: D'accord. Et qu'est-ce qu'on fait à la Gerbe ?
0: Ouh, des tas de choses. Alors, c'était d'origine protestante, malheureusement. Ouais. Voilà, ils ont un peu... Alors, moi, je l'ai connu parce que mes enfants étaient scouts et donc ils étaient éclaireurs à Jacou. Mais des tas de choses étaient stockées là-bas. Il y avait, quand il y en avait besoin de place et de faire des fêtes un peu intertroupes de scouts, parce qu'il y en avait beaucoup à l'époque, on allait à la Gerbe, voilà. Et puis, après, c'est devenu un... Enfin, je crois que son activité essentielle maintenant, c'est d'être une crèche. Et puis, c'est dans un quartier qui a besoin quand même de liens sociaux. Et donc, il y a beaucoup de choses qui s'y passent maintenant, je croyais. À l'époque, il y avait le projet de monter des pièces de théâtre, parce qu'il y avait une grande salle. Je ne sais pas trop ça, si ça fonctionne encore. Alors, moi, c'était un peu l'époque de Valdo Pellegrin. Moi, j'ai toujours un peu fonctionné en allant avec les gens... avec qui ça fonctionnait, qui me le demandait, et voilà.
1: Et puis, vous avez été conseillère de secteur à Mer et Vigne, donc avec Luc-Olivier Bossé, qu'on connaît bien ici à la radio.
0: Oui.
1: Et donc, depuis 2 ans, vous êtes membre du conseil presbytéral. Oui. Quelle est la différence, en gros, entre conseillère de secteur et conseillère presbytérale ?
0: Oui, ben, les Pumas, en fait, donc l'Église protestante unie, comme vous l'avez dit, de Montpellier alentour, en fait, est divisée en 4 secteurs. Et donc, secteur, parce qu'il y a des temples qui correspondent et que c'est plus facile pour les fidèles, je pense, d'y aller. Et donc, moi, je faisais partie, à l'époque, j'habitais Saint-Jean-de-Védas, donc je faisais partie de ce secteur qui s'appelle Mer et Vigne, voilà. Et donc, là, ce secteur-là est, on va dire, pour administrer, c'est un grand mot, enfin, le pasteur est secondé par un conseil de secteur qui s'occupe beaucoup de tout ce qui est matériel, mais pas seulement, qui aussi organise les fêtes, etc. Tandis que le conseil presbytéral, en fait, chapeaute un peu toute l'église, et donc les 4 secteurs, enfin, il n'y a pas de rapport de hiérarchie
1: sûr.
0: Bien sûr, les secteurs font ce qu'ils ont envie de faire, mais le CP, est plutôt au niveau, on va dire, Montpellier alentour, comme son nom l'indique, voilà.
1: Et alors, votre rôle, est-ce qu'il y a des rôles particuliers au CP, ou est-ce que tout le monde s'occupe un peu de tout en fonction.
0: Non, il y a quand même des gens qui sont plus doués pour les finances.
1: Ouais.
0: Dieu merci, on m'a rien demandé sur ce dans ce domaine-là ou dans le côté administratif. Il y a des gens qui sont plus sur les bâtiments, l'architecture, Et il y a quand même des spécialités. Puis il y a des gens qui n'en ont pas beaucoup et qui comme moi et qui se proposent pour une chose ou une autre ponctuellement.
1: Et donc, plus particulièrement, qu'est-ce qui vous intéresse ? Qu'est-ce qu'on peut faire dans un conseil presbytéral ? Enfin, qu'est-ce qui pousse à s'engager dans un groupe où on va parler des bâtiments, des finances, des choses qui sont pas forcément
0: passionnantes ?
1: Alors,
0: justement, je l'ai peut-être mal présenté dans la mesure où, effectivement, il y a quand même toujours une méditation ou une prière au début pour nous inspirer un peu. Ce pourquoi je suis entrée au conseil presbytéral, c'est essayer de témoigner, de sortir un peu l'église de son... Voilà. J'étais à Vibration aussi, donc qui est le journal de les Pumas, mais qui est surtout distribué en interne, donc donc moi, mon idée, c'était justement avec Ingrid Pratt, on avait lancé cette mission Flash pour essayer de voir tout ce qui faisait que les jeunes ne venaient plus ou ne restaient pas à l'église. Donc on avait commencé par des interviews de tous les... ceux qu'on a encore, et puis essayer de de mettre en place des tas de choses qui pourraient attirer les jeunes, justement, dans chaque secteur. Donc, certains secteurs s'en sont emparés et ça a l'air de bien fonctionner.
1: Ça marche ?
0: Ben, alors, on n'a pas encore les retours, hein, c'est un peu récent, c'est la date de l'année dernière, mais je sais que, par exemple, au centre-ville, Sébastien Jean-Jean fait des réunions avec des, je crois que c'est sur du français, enfin, voilà, bon, il y a, à la marge, ils ont toujours été assez actifs aussi.
1: Oui.
0: Voilà, bon, les autres secteurs aussi, Mérévine, je sais qu'il y a toujours eu des cultes autrement, enfin, etc. Bon, voilà, je connais moins bien le secteur du centre-ville, bon, mais enfin, c'est Sébastien maintenant qui va s'en occuper et qui a l'air de vouloir aussi se tourner vers, voilà, sortir un peu l'église hors des murs, et c'est le cas de plein de... Bon, c'était le cas du précédent aussi, hein, quand James était là, il faisait des conférences,
1: James Woody,
0: voilà,
1: donc,
0: il faisait des conférences à tous azimuts. Donc on essaie, mais est-ce qu'il n'y a pas d'autres choses qui pourraient... voilà, c'est plutôt dans la forme que dans le fond, je dirais. Hein. C'est-à-dire que nous, on est iconoclastes, on n'aime pas les images, on n'aime pas se montrer, on n'aime pas faire de ce que d'anciens paroissiens appellent encore de la réclame. Et voilà, donc, moi, mon but, c'est plutôt ça. Voilà, c'est pour ça que j'aime la radio.
1: Oui, alors justement, la radio, pourquoi la radio ? Pourquoi la radio protestante, qui ne diffuse pas que des émissions protestantes, est-ce qu'elle peut aider l'Église à sortir de justement de ces murs?
0: Ben j'espère. Moi, je rêvais d'être journaliste. Voilà. Puis j'ai eu des parents très, comment dire, qui s'inquiétaient pour mon avenir, qui m'ont dit : « Tu veux des enfants ? » Oui, il y en a. Bon. Donc à ce moment-là, l'enseignement, c'est très bien. Mais j'ai toujours eu un petit journalisme rentré.
1: Ouais.
0: Donc je suis ravie d'avoir l'occasion, autant avec Vibration autrefois et le radio maintenant, voilà, de faire ça. En revanche, moi, je pense que ce qu'il nous faudrait, c'est. Déjà, on a raccourci la taille de nos émissions, la durée de nos émissions. Ça, je pense, c'est une bonne idée, parce qu'on est toujours un peu verbeux, nous. Hein,
1: on est très verbeux. On est trop verbeux, et on va encore réduire l'année.
0: Voilà.
1: À partir de septembre.
0: Donc ça, je pense que c'est bien.
1: Voilà, on va garder quand même des émissions de fond.
0: Oui, parce qu'on ne peut pas. Voilà,
1: on peut pas résumer des choses en 8-10 minutes.
0: Non,
1: mais on va.
0: Non. Mais je pense qu'il nous faudrait une signalétique moderne. C'est-à-dire qu'il faudrait que on enregistre des petites vidéos, en fait, de 3-4 minutes, qui correspondent à une émission, avec une dizaine de questions, pas plus. Dans mon cas, par exemple, je bombarderais mon pasteur de 10 questions sur le diable ou 10 questions sur Dieu.
1: Oui.
0: Bon, voilà,
1: oui.
0: c'est pas très sympa pour elle ou lui, mais je pense que voilà, ils en sont très capables. Et on le mettrait sur vraiment des réseaux, Instagram, et oui, TikTok, il y a aussi d'autres, ça n'est pas aberrant, il y a d'autres confessions qu'ils font, donc je vois pas pourquoi on serait les seuls. Et on aurait des pastilles de 3-4 minutes, et à la fin, certaines personnes penseraient qu'on vend notre âme, mais pas vraiment, parce que si un pasteur répond, pour moi, il va rester quand même droit dans ses bottes théologiques. Et puis après, on renvoie à l'émission pour ceux qui ont envie. Et moi, je pense que par ce biais-là, au lieu de dire voilà ce qui est bon pour vous, on va chercher ce que les gens attendent. Et donc maintenant, du coup, même moi, quand je cherche des choses sur des sujets qui m'intéressent, quand je vais sur YouTube et que je cherche des vidéos, je vois une vidéo de déjà 30 minutes, je me dis 20 minutes, ah, peut-être, 10 minutes, je joue. Donc, et à mon âge, donc, je me dis, franchement, si on veut attirer des gens plus jeunes, il faut commencer par ça.
1: C'est l'expérience de l'enseignement aussi, de s'adapter toujours
0: et de capter l'auditoire.
1: Oui. Ça joue un grand rôle. Finalement, vous ne le dissociez pas du reste.
0: Non, pas du tout, au contraire.
1: Et ça peut aider à sortir des murs. Est-ce que
0: surtout que dès qu'on parle du protestantisme à des gens plus jeunes, ils sont enchantés parce qu'ils nous disent vous avez l'esprit critique, vous êtes très tolérant au point de vue racisme, antisémitisme, etc. Pas du tout, vous n'êtes pas du tout comme ça. Vous êtes LGBTQ friendly. Je veux dire, on cultive l'esprit critique et non pas de critique. On est dans la modernité quand même. On a des femmes pasteurs. C'est vraiment.
1: On a des femmes pasteurs, on a des couples de pasteurs de même sexe.
0: Absolument. Je veux dire, pour la plupart des gens d'un certain jeune, on a tout bon. Et seulement, ils ne le savent pas. Et très souvent, quand on en parle, dans des soirées ou dans des n'importe quoi, les gens disent : « Ah, mais c'est ça, mais c'est génial !» Voilà. Donc, il faudrait qu'on fasse savoir. Et comme on est très, très frileux, se faire voir.
1: Même au CP, on est frileux.
0: Oh non, pas le CP. Non, je pense que les gens sont tout à fait d'accord. Mais après, c'est pour le mettre en œuvre, comment fait-on, quoi,
1: manque de bras, manque d'idées, manque de bras.
0: Non, d'idées, je pense qu'il y a. De bras, oui, sans doute. Oui.
1: Et alors, est-ce que si vous devez faire un appel aux gens qui ne sont pas protestants, qu'est-ce que vous pouvez leur dire? Est-ce qu'ils sont les bienvenus s'ils viennent lors des cultes, lors des fêtes, ou s'ils veulent s'engager? Est-ce que vous avez quelque
0: chose? Moi, je trouve qu'il me semble justement que les gens ont besoin de sens, sans dire de transcendance, ont besoin de sens, et que le protestantisme, franchement, a ce côté, comment dire, il vient de quelque chose d'extrêmement fort sur le plan mystique, les prophètes, etc. Mais il s'est, je dirais, avec la Révolution française, avec la loi de séparation de l'Église et de l'État, on est très laïque dans notre façon de fonctionner. Et je pense que oui, ça peut correspondre à la recherche de beaucoup de gens qui vont quelquefois chercher bien loin ce qu'ils ont là, dans leur ville, dans leur village. Et donc oui, bien sûr, vous êtes les bienvenus. Bien bon. Entendu.
1: Eh bien, on va s'arrêter sur cette belle formule. Auditeurs, auditrices, vous êtes les bienvenus si vous voulez en savoir un peu plus sur ces protestants qui ne craignent pas de vivre la société telle qu'elle est au jour le jour, sans arrière-pensée, de revenir en arrière
0: au contraire.
1: De râler sur la mauvaise moralité des jeunes, etc. etc. C'est pas le genre de la maison. Donc vous êtes les bienvenus. Et je remercie Babette Soulet-Laporte d'être venue témoigner. Et puis je remercie les auditeurs de leur fidélité. Et je leur dis à bientôt. Au revoir.
0: À bientôt, merci.

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1: Bienvenue aujourd'hui dans Union et Désunion, l'émission qui parle d'Europe, présentée par Ulysse Gounel et Nathan Dauphin-Trostweg. Aujourd'hui, nous allons partir à la rencontre du mouvement européen, représenté par son président Hervé Moritz. On est heureux de t'avoir aujourd'hui, Hervé. Et pour commencer notre émission, est-ce que tu pourrais te présenter ?
2: Oui, très bien. Alors, je m'appelle Hervé Moritz. Je suis président du mouvement européen France, qui est une organisation qu'on va présenter juste après. Mais je suis aussi enseignant-chercheur à l'Université de Strasbourg. J'enseigne l'histoire des relations internationales et plus particulièrement l'histoire de l'intégration européenne. Et j'ai pris aussi les fonctions d'adjoint à la maire de Strasbourg en charge des relations européennes, internationales et transfrontalières depuis quelques semaines.
3: Merci beaucoup. Et peut-être pour rentrer directement dans le sujet, qu'est-ce que le Mouvement Européen France ?
2: Oui, alors le Mouvement Européen France, c'est une organisation de la société civile qui a été créée, enfin c'est une vieille association qui a été créée en mai 1948 à l'occasion d'un grand congrès de l'Europe qui s'est déroulé à La Haye. Et à l'époque, ce congrès visait à rassembler toutes les forces vives, toutes les forces de la société civile qui voulaient agir en faveur de l'unification de l'Europe. Et se sont rassemblées des forces politiques, syndicales, des associations, des mouvements issus de la résistance lors de ce congrès pour fonder le mouvement européen. Et ce mouvement européen a accompagné la création des premières institutions et la construction européenne pendant des dizaines d'années jusqu'à aujourd'hui et promeut aujourd'hui encore l'unification de l'Europe à travers différentes actions, à la fois des actions d'éducation à la citoyenneté européenne, des actions de débat, d'animation du débat public sur les grands enjeux européens, et puis par des propositions aussi pour améliorer le fonctionnement des institutions européennes, de l'Union européenne, de ses politiques, et permettre aux Européens de vivre toujours plus unis et de maintenir aussi cette solidarité entre les Européens dans un monde que c'est aujourd'hui bouleversé.
1: D'accord, grand merci. Et question importante, je pense, pourquoi tu t'es engagé au mouvement européen ?
2: Oui, alors, mon engagement au mouvement européen, il a commencé assez jeune, lorsque j'étais en dernière année de lycée. Il se trouve que des membres des Jeunes Européens, qui est l'organisation de jeunesse du mouvement européen, sont intervenus dans mon lycée, dans ma classe au lycée, dans une intervention assez classique qui permet d'aborder les droits liés à la citoyenneté européenne, l'Union européenne, sa construction, ses politiques. Et c'était un sujet qui m'intéressait déjà à l'époque, et c'est comme ça que j'ai découvert l'association. L'année suivante, j'ai adhéré aux Jeunes Européens. Et ça a permis de répondre à une soif d'engagement, à la fois pour une cause qui est celle de l'unification des Européens, de cette unité européenne, aussi peut-être en résonance avec un engagement aussi plus personnel ou familial pour le travail de mémoire, essayer de porter aussi cette mémoire des conflits qui ont jalonné le XXe siècle ou le XIXe siècle, particulièrement aussi la mémoire locale. J'ai grandi en Alsace, qui a été une terre qui a connu aussi ces différents conflits et les crimes et l'histoire tragique du XXe siècle. Et c'est cette mémoire aussi familiale, cet apprentissage de la mémoire au sein de ma famille qui a fait que j'avais envie de m'engager pour une cause qui entrait aussi en résonance avec ces enjeux-là. Et cette construction européenne, elle vient aussi de là, elle est aussi issue de cette mémoire que le collectif qu'on partage avec d'autres Européens, de ces drames du XXe siècle. Et donc, ça m'intéressait de pouvoir m'engager pour la cause européenne. Et ça a pu se réaliser au sein des Jeunes Européens aux alentours de 2011.
3: Et alors, tu as mentionné les jeunes européens, mais il y a aussi plein d'autres mouvements européens qui existent. On a déjà pu rencontrer l'Union des Européens fédéralistes et aussi Pan-Europe. Quelles sont les idées particulières du mouvement européen et qu'est-ce qui vous différencie dans cette nébuleuse de mouvements pro-européens?
2: Alors, peut-être d'abord, c'est le rôle du mouvement européen qui est un peu distinct, peut-être d'autres mouvements qui agissent pour l'unification de l'Europe. Tous ces mouvements y participent, mais le rôle du mouvement européen, c'est plutôt celui de rassembler encore une fois ces mouvements et de proposer une forme de plateforme de la société civile pour entraîner le plus grand nombre de forces possibles dans cette action. Et donc, c'est à la fois des forces, bien sûr, des associations, des organisations militantes, de la société civile. C'est aussi des forces politiques, des forces syndicales, qu'il s'agit d'entraîner dans cette voie et pour atteindre cet objectif de l'unification de l'Europe. Donc le mouvement européen, dans son histoire, il a toujours eu ce rôle de rassembleur, on va dire, et donc de fédérer un certain nombre d'organisations. Aujourd'hui, le mouvement européen en France compte une trentaine d'organisations membres. En Allemagne, il y a plus de 200 organisations membres qui sont membres du mouvement européen en Allemagne. À l'échelle internationale, le mouvement européen rassemble 39 conseils nationaux à l'échelle continentale et une trentaine aussi d'organisations internationales membres, donc vraiment des organisations qui sont déjà organisées à l'échelle du continent, voire à l'échelle internationale. Et donc, c'est surtout ce rôle, je pense, qui prime et qui fait la raison d'être du mouvement européen, au-delà des combats qu'il a pu porter. Et au cours de son histoire, il a porté tout de même des combats qu'on retrouve en fait même à ses origines, parce que le mouvement européen, comme je vous le disais, fondé au Congrès de l'Europe à La Haye en mai 1948, à sa fondation, adopte déjà quelques résolutions, une forme de programme, si on veut, en tout cas une vision de l'Europe qu'il a envie de porter, et qui repose sur des choses qu'on retrouve assez, enfin qu'on retrouve finalement dans la construction européenne comme on la connaît aujourd'hui, dans même l'Union européenne comme on la connaît. Par exemple, cette idée de construire vraiment une démocratie à l'échelle transnationale avec une assemblée élue au suffrage universel direct. Cette idée-là, elle est dès le début présente dans les résolutions du mouvement européen international. Si on regarde dans l'histoire, on a en effet dès les premières institutions des assemblées parlementaires, mais ces assemblées, elles ont très peu de pouvoir au départ. Il faudra attendre 1979 pour que le Parlement européen soit élu au suffrage universel direct, et il faudra attendre encore jusqu'à aujourd'hui, enfin jusqu'à au dernier traité, on va dire au traité de Lisbonne, pour que le Parlement européen soit quasiment un Parlement de plein exercice. Je dis quasiment parce qu'il y a encore quelques domaines où le Parlement européen n'est pas pleinement colégislateur au même titre que le Conseil de l'Union européenne. Et donc on voit hein, cette idée, par exemple, qui est un exemple hein, de ces résolutions qui ont été à la genèse du mouvement européen, tout l'engagement et toute la force aussi qui a été déployée au fil des campagnes, au fil des actions militantes par le mouvement européen, pour jouer de son influence et permettre à la construction européenne aussi d'aller en ce sens, dans le sens d'une démocratie vraiment à l'échelle transnationale, avec des institutions démocratiques, avec une citoyenneté européenne qui consacre aussi des droits pour les citoyens européens, et une construction européenne qui repose sur l'idée de démocratie, d'état de droit, et des droits fondamentaux aussi, garantis par des institutions supranationales. Et toutes ces idées-là, on les retrouve vraiment dans ces résolutions originelles. Donc c'est intéressant de voir que le mouvement européen, c'est à la fois, encore une fois, un rôle bien spécifique de rassembler l'ensemble de la société civile, au-delà de l'clivage partisan, ça aussi c'est intéressant, dans l'objectif d'unification de l'Europe. Et une unification qui est vraiment basée sur l'idée de concevoir une démocratie transnationale avec des institutions supranationales.
1: Grand merci. Et donc pour revenir à une échelle un peu plus locale, comme tu l'as dit au début, tu es adjoint au maire à la ville de Strasbourg sur les relations internationales, européennes et transfrontalières. Et donc, très concrètement, sur ce poste-là, quels sont les projets pour l'Europe à Strasbourg ?
2: Oui, alors dans cette autre fonction, il y a bien sûr un certain nombre de projets qui ont été imaginés dans cette campagne des élections municipales qui s'achève tout juste. Hein, c'est le début d'une nouvelle mandature. Et bien sûr, cette fonction au sein de la ville, de la municipalité de Strasbourg, c'est une fonction tout particulière puisque Strasbourg a ce rôle de capitale européenne, capitale parlementaire européenne, on aime bien dire, puisque c'est aussi le lieu, la ville siège du Parlement européen, le lieu qui accueille aussi l'Assemblée parlementaire du Conseil de l'Europe, qui est une autre organisation internationale que l'Union européenne et qui rassemble 46 États membres, bien plus large encore, et puis qui réunit aussi des institutions qui garantissent les droits que j'évoquais juste avant, hein, la Cour européenne des droits de l'homme, par exemple, qui garantit l'application, si on veut, de la Convention européenne des droits de l'homme, qui assure à chaque individu sur le sol européen des droits inaliénables. Et donc, à la fois, c'est une responsabilité pour la ville de Strasbourg d'accueillir ces institutions. Donc, l'un des volets de la fonction, c'est de travailler à l'accueil de ces institutions, faciliter leur développement aussi à Strasbourg. Il y a des enjeux parfois très terre-à-terre, hein, d'immobilier, d'accueil des fonctionnaires européens. On est dans un processus où Strasbourg continue d'accueillir un certain nombre de fonctionnaires et donc il y a par exemple des projets d'extension de l'école européenne parce qu'il faut accueillir les familles aussi de ces fonctionnaires européens, faciliter bien sûr le travail de ces institutions à Strasbourg, les connexions, l'accessibilité de Strasbourg, tous les enjeux autour de l'accessibilité aérienne, ferroviaire de Strasbourg, qui est particulièrement important. Et donc tous ces enjeux, voilà, autour de la capitale européenne. Ensuite, il y a d'autres, bien sûr, volets qui sont importants de travailler. Comment les Strasbourgeois qui vivent dans cette ville européenne en prennent pleinement conscience et comment ils, eux aussi participent à cette construction européenne qui se joue sous leurs yeux, parfois sans même le savoir. C'est aussi l'un des enjeux, je pense, de la fonction, d'être capable d'impliquer les Strasbourgeois dans cet élan européen, de partager cet esprit européen qui vit à Strasbourg. Et pour ça, ça peut aussi passer par des actions très concrètes. À Strasbourg, il y a déjà de nombreuses actions ou de nombreux événements, par exemple pour la fête de l'Europe au mois de mai, mais dans la campagne, il y a eu plusieurs idées qui ont été proposées. L'idée de lancer un marathon transfrontalier. On est dans une ville qui est voisine de l'Allemagne. On travaille beaucoup avec nos partenaires allemands. On voit de plus en plus aussi de personnes participer à de nombreuses courses, comme il en existe déjà d'ailleurs à Strasbourg ou ailleurs. Mais l'idée, ce serait vraiment de pouvoir lancer pleinement un marathon transfrontalier, peut-être le premier en Europe. Ça permettrait aussi de montrer l'unité, peut-être, de ce bassin de vie que l'on a en commun, de proposer cette course transnationale, essayer aussi de devoir peut-être dépasser des irritants aussi dans son organisation, parce que à la frontière existent encore des distorsions parfois qui rendent l'organisation de tels événements assez contraignants. Donc c'est aussi un défi juridique organisationnel que l'on doit pouvoir lever avec nos partenaires allemands, et après c'est un défi sportif assez magnifique qu'on peut proposer au plus grand nombre. Donc ça fait partie, par exemple, des actions que l'on souhaite développer, que l'on souhaite mener, aussi accueillir des artistes, des écrivains européens à Strasbourg, essayer de développer des activités aussi d'échange, bien sûr, soutenir nos jeunes Strasbourgeois dans leur mobilité. comme la ville peut le faire, renforcer les partenariats avec nos villes jumelles, avec nos villes partenaires. Tout ça, c'est un rôle aussi important de l'adjoint en charge des relations européennes, internationales et transfrontalières à Strasbourg.
3: Merci beaucoup pour cette réponse très complète. Et on va maintenant passer à la discussion sur l'actualité, avec un sujet de première importance sur la place de la France en Europe. On a vu, avec les développements géopolitiques et de politique française comme européenne, qu'il est de plus en plus difficile pour la France de trouver une place dans les négociations européennes. On l'a vu avec l'affaire du traité sur le Mercosur. On voit que maintenant, l'Allemagne cherche à créer peut-être un nouvel axe avec l'Italie, sur laquelle elle semble avoir plus d'affinités. Il y a aussi la perspective peut-être que l'extrême droite arrive au pouvoir en 2027 en France. Alors, comment faire pour garantir à la France une place dans l'Europe? Et d'ailleurs, est-ce qu'elle devrait avoir une place prépondérante ou pas dans cette Union européenne?
2: C'est une bonne question, là. Je crois que la France a d'abord un rôle, a eu un rôle et a toujours un rôle particulier à jouer dans la construction européenne. C'est un membre fondateur et on ne peut pas lui enlever ce titre-là. Elle a été aussi à l'initiative, à certains moments de la construction européenne avec des initiatives qu'elle a su mettre sur la table, qu'elle a su souvent initiée, y compris avec le partenaire allemand. On cite souvent, bien sûr, la France et l'Allemagne comme le moteur de cette construction européenne, ce qui est vrai et ce qui peut se vérifier dans l'histoire. Parfois, ce que je peux pointer ou souligner, c'est que dans l'Europe d'aujourd'hui, une Europe à 27, il faut aussi parfois savoir réinventer ce rôle. Ce moteur franco-allemand, il ne peut pas être exclusif. Il faut pouvoir trouver et embarquer d'autres partenaires européens. Et parfois, la France n'a pas toujours su réinventer sa politique européenne également pour trouver d'autres partenaires, garantir des possibilités, ouvrir des portes sur d'autres initiatives. Et je pense que les difficultés parfois que la France rencontre dans ses relations, peut-être avec ses partenaires européens, pour essayer de faire avancer un certain nombre de dossiers, elle tient aussi de là, peut-être d'une politique européenne française qui est restée peut-être à une époque qui n'est plus.

0: Et à mon avis, la France, mais plus généralement, enfin tous les acteurs français, européens, hein, de la même manière au Parlement européen, les Français ou les députés en tout cas qui ont été élus en France au Parlement européen ont tout intérêt à travailler très largement avec l'ensemble de leurs collègues, bien au-delà des partenaires plus traditionnels. Donc voilà, dans ce jeu-là des coalitions et sur certains sujets, il faut pouvoir parfois ouvrir un peu ses horizons et l'Europe a grandi et donc il faut aussi en tenir compte dans la manière dont on fait de la politique européenne aujourd'hui.
1: Merci, et je rebondis sur ça, parce que sur ce côté ancien jeu de la France, est-ce qu'on ne peut pas aussi dire que la France aujourd'hui, c'est une des nations européennes qui a le moins envie de continuer cette intégration-là? On a l'impression très souvent que la France, pas forcément du président, mais du côté de la présidence, mais juste aussi du côté des députés, des élus, ont du mal à continuer dans l'intégration, et dès qu'il y a une intégration qui se fait, il y a une sorte de perte de souveraineté. Est-ce que tu penses qu'il y a quelque chose aussi de ce côté-là?
0: Non, je ne dirais pas forcément cela de cette manière. Je pense que il y a beaucoup d'attentes qui sont projetées sur l'Union européenne. Et on l'a vécu aussi lors des dernières élections européennes en 2024, avec une opinion publique qui n'était pas défavorable à l'Union européenne, comme on a pu le connaître par le passé, il y a peut-être 15 ans, 20 ans, avec des gros clivages sur les questions européennes. Aujourd'hui, il y a une adhésion, y compris au sein de la population française, hein, dans l'opinion publique française, une adhésion à l'Europe qui est quand même assez forte. 2 tiers des Français sont favorables à l'Union européenne. Il y a 80% des Français qui plébiscitent l'euro, la monnaie unique, alors qu'il y a encore 10 ans, enfin 10 ans, non, un peu plus de 10 ans, une quinzaine d'années, on va dire, elle était remise en cause aussi. On se rappelle, hein, crise des dettes souveraines en Europe, etc. Donc, la construction européenne, elle a quand même su apporter un certain nombre d'avantages, des bénéfices qui sont reconnus par l'opinion publique aujourd'hui. Et on s'est rendu compte ces dernières années que les citoyens projetaient de plus en plus d'attentes sur l'Union européenne, parfois même sur des sujets auxquelles l'Union européenne ne peut pas forcément répondre parce qu'elle n'en a pas la compétence. On l'a vu par exemple sur les questions de santé au moment de la pandémie de Covid-19. L'Union européenne n'ayant pas de compétence en matière de santé, ça a été difficile pour l'Union européenne d'y trouver un rôle. Alors elle a réussi à trouver un rôle peut-être sur les vaccins, à travers aussi sa politique commerciale, la politique du marché intérieur, etc. Donc, parfois il y a des voies détournées pour essayer de s'impliquer, pour résoudre un certain nombre de crises qui se posent et répondent aux attentes des concitoyens. Mais ce n'est pas toujours possible. Aujourd'hui, par exemple, dans cette mandature, c'est intéressant, l'une des priorités pour l'Union européenne, c'est de travailler sur le logement. Or, c'est un sujet qui préoccupe tous les Européens parce qu'il y a une crise du logement partout en Europe, mais c'est un sujet qui ne fait pas partie des domaines de compétences de l'Union européenne. Donc l'un des enjeux aujourd'hui pour l'Union européenne, c'est de répondre à des crises qui sont pourtant européennes, hein, de dimension européenne, qui concernent tous les Européens, mais sans forcément en avoir les leviers, ni en matière de compétences, ni même parfois en matière de budget. On rappelle quand même que l'Union européenne reste un nain budgétaire, ce qui est une problématique assez énorme pour faire face à des défis qui aujourd'hui sont continentaux, voire mondiaux. Et donc, ça fait partie de tous ces enjeux-là. Et j'ai plutôt l'impression que on a une opinion publique qui, avec ses attentes, avec ses frustrations, peut parfois paraître eurosceptique. Mais si elle est eurosceptique, c'est parce que parfois on voudrait que l'Union européenne fasse mieux, fasse plus ou davantage, soit en mesure, en tout cas, de répondre, enfin, ait les capacités d'action suffisantes pour répondre aux défis que les citoyens identifient pour le moment. Et malheureusement, l'Union européenne, elle est pas toujours dotée de ses capacités d'action. Et donc, c'est ce décalage, je trouve, qui crée la frustration et qui peut créer l'euroscepticisme d'aujourd'hui, qui n'est pas un rejet de l'Europe.

0: Merci beaucoup. Et en parlant justement de ces attentes, il y a une attente assez forte qui a été exprimée de réponse, ou en tout cas de prise de position de l'Union européenne vis-à-vis des États-Unis, avec notamment la guerre en Iran qui continue, et vis-à-vis de la présidence de Donald Trump. Dans quelle mesure les relations pourraient se réapaiser vis-à-vis des États-Unis, qui avaient imposé une première fois des droits de douane, qui étaient revenus, qui veulent en remettre, et notamment se pose la grande question de la défense européenne, alors que le continent européen est attaqué par la Russie en Ukraine. Quel avenir pour les projets de défense de l'Europe? Est-ce qu'il faut se passer des États-Unis? Et est-ce que peut-être si un président démocrate revient à la Maison-Blanche, les relations peuvent redevenir comme avant? Est-ce que les relations aussi en termes de défense peuvent redevenir comme avant ou pas?
1: En effet, c'est une bonne question. La question de la relation entre les États-Unis et l'Europe, elle est longue et elle a connu des hauts et des bas depuis longtemps. Je pense que Trump, c'est un symptôme de quelque chose qui est bien plus long. Cette relation entre l'Europe et les États-Unis, elle a déjà été plus distendue et l'investissement, on va dire, des États-Unis en Europe, leur engagement, on va dire, militaire en Europe, notamment dans le cadre de l'OTAN. Est déjà en retrait, et ce, bien avant même la première présidence Trump. Obama, déjà en son temps, avait commencé à expliquer aux Européens qu'ils devaient prendre en charge leur défense, leur propre sécurité, et que les États-Unis n'avaient pas vocation à être les gendarmes du monde. Et donc, cette vision-là, on a pris du temps, je pense, à comprendre cette alerte et à voir la nouvelle donne aussi de ces relations entre les États-Unis et l'Europe. Et bien sûr, aujourd'hui, Donald Trump, avec ses excès, accélère encore davantage la fracture finalement qu'il peut y avoir entre les États-Unis et l'Europe. Mais ces sujets sont des sujets de fond, et ce depuis longtemps. Je pense que dans les crises qu'on connaît actuellement, à la fois la guerre en Ukraine qui révèle la nécessité absolue des Européens de prendre en main leur sécurité, et donc d'investir ensemble dans la défense, et après d'ailleurs de réfléchir à la manière dont on le fait, puisque aujourd'hui les propositions qui sont sur la table, notamment les propositions de la Commission pour essayer de coordonner un plan de réarmement de l'Europe, hein, ce qu'on a appelé Rearm EU, ce plan-là, est pour moi un plan qui ne va pas suffisamment loin dans l'investissement dans la défense, en tout cas qui participe pas pleinement à l'émergence d'une défense commune à l'échelle du continent. C'est un plan qui repose essentiellement sur les investissements des États membres en matière de défense, sur des engagements qui sont passés par les États membres à hauteur de 650 millions d'euros, et puis 150 millions qui sont apportés par l'Union européenne finalement à travers divers fonds, notamment pour soutenir l'industrie européenne de défense. On avance sur ces sujets, et ça, c'est très encourageant, parce que il y a encore quelques années, c'était parfois tabou d'avancer sur les questions de défense européenne, mais on est loin encore d'une défense qui est à la hauteur des enjeux qu'on connaît aujourd'hui. La guerre en Ukraine est encore et malheureusement une guerre longue, avec un effort nécessaire au peuple ukrainien, et on a un certain nombre d'autres pays qui sont aujourd'hui menacés par la Russie de Vladimir Poutine. On imagine une possible agression d'État de l'Union européenne à l'horizon 2030. Et donc, il faut aussi pouvoir s'y préparer à travers le développement d'une défense européenne.
2: Grand merci. Et pour rapidement conclure, en une minute, parce qu'on arrive presque à la fin de notre émission, quelle serait, en un mot, la chose à réformer maintenant dans l'Union européenne?
1: Wow, la chose à réformer maintenant dans l'Union européenne, moi je dirais les accords de Schengen. On a un certain nombre d'États membres qui remettent en cause ces accords parce que tout simplement ils rétablissent des contrôles aux frontières. C'est le cas entre la France et l'Allemagne, entre d'autres pays européens malheureusement. Je pense que c'est contraire à l'esprit de Schengen et à l'esprit de libre circulation pour lequel on s'est battu, et ce depuis les années 50. Malheureusement, je pense que les accords de Schengen ne sont plus suffisamment robustes pour garantir ce droit à la libre circulation dont devraient bénéficier tous les citoyens européens. Il faut passer à la vitesse supérieure, peut-être renforcer aussi l'intégration en matière de coopération policière pour faire en sorte de maintenir l'ouverture de ces frontières. Mais nous sommes dans un moment de recul, de retour en arrière en la matière, et ça c'est particulièrement dommage.
0: Merci beaucoup Hervé pour ta présence et ces réponses très enrichissantes. Et c'est déjà la fin de cette 8e émission d'Europe, Union et Désunion. Nous espérons que l'écoute aura été agréable et que l'Union européenne ainsi racontée devient tout à coup plus intéressante. On se retrouve le mois prochain pour une nouvelle émission. Et dans l'intervalle, n'hésitez pas à partager celle-ci sur les réseaux sociaux ou à vos proches. Et surtout, soyez européens. 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
2: Bonsoir à tout le monde, on active le minuteur et c'est parti pour une heure d'émission de Rock Again sur Radio FM Plus 91 MHz. Nous allons pouvoir découvrir des nouveautés mais aussi des hits de chanteurs et groupes bien connus et tout ceci dans une ambiance chaleureuse. Aux commandes, Yann à la technique et Joss au micro. À souligner qu'en fin d'émission, il y aura une séquence de musique ska et pour le programme toujours et toujours du rock, du métal et du hard rock. Nous commençons de suite avec une nouveauté d'un groupe français indie rock de Alès, dans le département du Gard, tout le monde le sait. Son nom est Fury Road, composé de 4 musiciens passionnés et le titre de la chanson est Rusty Nail.

Et sans aucun doute, vous avez reconnu la voix de Placebo et nous l'avons écoutée dans un de ses succès, Every You, Every Me. Sans perdre de temps, nous continuons dans le hard rock avec trois nouveautés 2026 et on ne va pas s'en priver. Tout d'abord, un groupe de Californie, The Jane Does, avec You Gave Me Nothing. Ensuite, un groupe hard rock allemand, The Thunderhead, avec Raven Ride It.

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Les enregistrements continuent pour les Black Rose, groupe des USA et qui nous ont donné cette nouveauté vachement sympa, Profane Prophecy. Et pour continuer Rock Again après le hard rock qui va nous faire bouger, on ne perd pas le rythme. Et voici du métal et des nouveautés qui sont aussi nombreuses comme celle de Lamb of God. C'est un groupe métal américain, puis il y aura toujours en métal le groupe Axe and Ashes.

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en ce qui concerne le métal. Il est toujours intéressant de connaître ce qui se fait en France. Et Rock Again a trouvé ce groupe de Marseille du nom de Social Prophecy qui nous a proposé cette new song que le groupe a enregistrée cette année et c'était Silence. Cette émission sur Radio FM+, que vous pouvez écouter en FM 91 MHz, mais aussi sur le DAB de la radio numérique terrestre sur 206,352 MHz du multiplex 9C. Le rock ne va pas s'échapper car il va y en avoir encore avec un groupe français de Paris, No One Is Innocent, et le titre du single est La Peau.

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Un retour dans le passé en 1980 exactement nous aura permis de réécouter ce hit de Star Shooter avec Quel Avenir, et quasiment sur le même tempo l'enchaînement a été fait avec une nouveauté 2026 du groupe anglais White Sky avec 88 Crash. Le moment est venu d'ouvrir la page d'une séquence de musique ska avec, pour commencer, le groupe The Body Snatchers avec Let's Do Rocksteady en 1980, mais il faut savoir que ce groupe allait s'appeler quelques années plus tard The Bell Starn, dont le hit principal fut Sign of the Times, et voici juste le refrain pour ensuite écouter Let's Do Rocksteady en musique ska du groupe The Body Snatchers.

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Et nous arrivons déjà à la fin de ce Rock Again pour cette semaine et nous allons calmer la situation avec cette magnifique chanson de Pink Floyd et ce sera High Hopes.

Et nous allons nous intéresser aux concerts à venir et allons découvrir le programme très chargé au Secret Place à Saint-Jean-de-Védas. La TAF et Boomerang présentent Bella and the Bizarre, ce sera le 13 mai 2026 à partir de 19h. Le 15 mai, toujours au Secret Place, soirée Lion's Law avec Breakout dans le cadre du See You in the Pit, donc le 15 mai à partir de 19h au Secret Place. Et encore au Secret Place, La TAF et Boomerang le 16 mai présente One Pass Psycho Attack avec Herb, donc le 16 mai à 19h. Bustin' Heads présente Bustin' Heads Fest du festival Hardcore et Metal, toujours au Secret Place, le 17 mai à 19h. Cette fois-ci, au Rockstore à Montpellier, il y aura du métal symphonique le 16 mai à 19h. On se retrouve la semaine prochaine pour une nouvelle aventure de Rock Again sur Radio FM+. Portez-vous bien. See you!

0: Bonjour à toutes et à tous et bienvenue dans ce 10-10 sur Radio FM+. Merci de votre fidélité. Merci à Olivier qui est toujours fidèle au poste, bien sûr, mais fidèle aussi à ses compétences et qui nous fait toujours de belles émissions. Je reçois aujourd'hui Odile et Mario. Odile, bonjour.
1: Bonjour.
0: Mario, bonjour.
2: Bonjour.
0: Vous êtes tous les deux membres, Mario est même président, mais je sais qu'Odile est très active, d'une association qui se situe à Agnan et qui s'appelle Vivre à Agnan, ce qui me paraît assez logique. Et vous allez nous parler, là, mais nous allons faire un petit teasing de la graffiteria. On va en parler dans quelques instants, mais pas tout de suite, tout de suite. Je voudrais tous les deux que vous me parliez de ce petit village d'Agnan que j'ai découvert il y a quelques jours dans le cadre d'une exposition qui se tient à la chapelle.
2: Des pénitents,
0: parce qu'il y a quand même beaucoup de lieux cultuels à Agnan, de deux artistes qui travaillent ensemble sur le pli, c'était très intéressant, et j'ai croisé une dame qui m'a raconté un peu l'histoire d'Agnan. Alors j'aimerais bien que vous en fassiez autant aujourd'hui pour les auditeurs qui ne connaissent pas bien Agnan, qui n'y vivent pas, ou qui découvrent notre région. Qui commence? Odile, Mario? Odile.
1: Eh bien, Agnan est un bourg rural qui est connu pour avoir abrité une abbaye, l'abbaye de Saint-Benoît, à partir du 8e siècle. Après, il y a eu d'autres spécificités. C'est qu'Agnan a accueilli un bagne d'enfants pendant de nombreuses années. Maintenant, c'est une commune, on va dire, en évolution entre la commune agricole, c'est-à-dire surtout viticole, et une commune maintenant où réside beaucoup de personnes qui finalement travaillent à Montpellier.
0: Parce que c'est pas si loin que ça, d'autant plus que l'autoroute passe à 5 km à peu près.
1: Tout à fait.
0: Donc je voudrais qu'on revienne sur ce côté, parce que Agnan, c'est tout petit. Et vous avez quand même... c'est tout petit.
2: Il y a 3000 habitants.
0: Oui, il y a 3000 habitants. Mais je veux dire, c'est tout petit géographiquement. Il y a une communauté de communes, bien sûr. Mais je voudrais qu'on revienne sur ces bâtiments religieux, qui sont quand même très importants. Parce que moi, quand je suis arrivée à Agnan, j'ai vu des bâtiments imposants. Donc ça a dû faire partie d'un ensemble plus cohérent avec le...
2: Effectivement, il y a l'abbaye qui est très importante, hein, qui a été mise en place par Saint Benoît. Donc c'est ça qui a fait.
0: C'est pas d'hier.
2: Oui, non, ça pas d'hier.
0: C'est pas néo-rural.
2: Non, donc c'est vrai que ça crée en fait le village d'Agnan. Mais bon, aujourd'hui, ces grands bâtiments, ils sont moins utilisés, ou on recommence à les utiliser.
0: Oui, parce que ça fait un patrimoine quand même,
2: oui,
0: un patrimoine intéressant, ancien, et qui a posé Agnan dans le paysage.
2: Oui, ça a posé Agnan, et Agnan a été une commune très importante dans la région. Actuellement, elle est un peu moins importante, puisque en fait, avec la construction de l'autoroute, on a finalement dévié un petit peu le flux des personnes sur Gignac, qui est la ville d'à côté, qui maintenant prend beaucoup plus d'ampleur. Mais jusqu'à une cinquantaine d'années, Agnan était vraiment un centre très important. Il y avait un collège, il y avait un centre du coup d'accueil pour des enfants, des adolescents.
0: Difficile.
2: Qu'il
0: fallait mettre à l'abri peut-être certaines fois de leur famille, mais aussi de la société.
2: Voilà. Dans le passé, c'était réellement des centres d'accueil pour des enfants en très grande difficulté. Sur la fin, c'était les dernières années, on avait plutôt des colonies de vacances qui occupaient les espaces. Et quand même, cette abbaye, elle a été abandonnée. On ne l'a plus utilisée. Et ensuite, ça a été repris à un moment donné. Charles Pasqua avait l'idée d'en faire un centre de rétention, quoi, de revenir un peu là-dessus.
0: On va y revenir en parlant de l'association Vivre à Agnan, parce que c'est un petit peu l'origine de cette association. Donc, des bâtiments, j'allais dire, religieux importants, un patrimoine important, ce qui veut dire beaucoup de frais et de travaux à faire, mais aussi beaucoup de possibilités. Puisqu'Agnan, apparemment, c'est aussi une commune où la vie culturelle a souvent été importante et l'est toujours.
2: Elle l'est toujours. Alors, c'est vrai que les bâtiments, ils sont historiques, hein, donc il y en a beaucoup. Et ça dépasse un peu la commune, du coup. C'est vrai que maintenant, les bâtiments comme l'abbaye n'appartiennent plus à la commune, puisque c'est trop de frais pour une petite commune de 3000 habitants.
0: Enfin, la commune garde quand même cette structure un peu médiévale. Hein. C'est une jolie commune à visiter. Il n'y a pas que ces grands bâtiments. Il y a des petites rues charmantes, il y a des endroits adorables. Mais bon, reste que ça fait des lieux, ça fait c'est habité, cette commune. Et c'est vrai que sur l'aspect culturel, ça peut être très intéressant. C'est un atout.
2: Oui, culturellement, c'est très riche en fait. La commune de Agnan est très bien dotée en associations. Il y a énormément d'associations sur Agnan et notamment beaucoup d'associations culturelles. Et dans les dernières années, on a quand même beaucoup de personnes qui sont venues dans la commune, qui sont artistes, qui apportent une vision, un souffle artistique intéressant. Après, il faut savoir quand même que Agnan était une commune importante d'un point de vue viticole.
0: Oui, très importante. Vrai. Je crois qu'il y a un gros producteur, une très grosse cave à Agnan. Enfin, entre autres, hein, parce que
2: pas seulement gros, c'est on a quand même les domaines les plus réputés de la région, ceux qui ont.
0: Vous voulez dire les meilleurs vins.
2: Ouais, on a quand même les meilleurs vins de la région de l'Occitanie.
0: Et Monsieur s'y connaît.
2: Voilà. Et c'est vrai que ça a été un précurseur, en tout cas dans le monde œnologique, c'est un précurseur à Agnan. C'est encore reconnu et ça continue à l'être. Hein. On a un festival des vins qui se tient chaque année à Agnan.
0: Ça veut dire que vous avez les bâtiments, vous avez une ville qui a toujours été attirée par la vie culturelle et ça reste la même chose actuellement et fort heureusement. Et vous avez à boire. Donc vous avez quand même tout ce qu'il faut pour réussir. Odile.
1: Tout n'est quand même pas aussi idyllique. On avait un festival de théâtre jusqu'à cette année et l'a porté par la commune qui a décidé de le cesser pour des raisons avancées, des raisons budgétaires. Mais actuellement, un groupe d'habitants se constitue pour faire une association et le continuer.
0: Ça résiste, hein, Agnan. Ouais. Ça a toujours plus ou moins résisté, oui. Mais là, ça résiste.
2: Oui, ça a toujours. Je crois qu'il y a vraiment une culture aussi assez importante de résistance à Agnan depuis la Deuxième Guerre mondiale. Ça a toujours été à gauche et même communiste pendant très longtemps. Et,
0: alors aujourd'hui, on n'est pas du tout au RN.
2: Aujourd'hui, c'est plus compliqué que ça puisque c'est le même maire qui s'est représenté, mais il a intégré une partie de l'électorat possiblement. RN, disons.
0: Alors, je pose cette question parce que c'est vrai qu'il y a plein de petites communes dans notre région qui ont basculé et dont on voit les festivals cesser, s'interrompre.
2: Ouais. C'est la question justement qui se pose là maintenant. C'est effectivement ce festival qui était Agnan en scène. Il a, je crois, 16 ans. Pendant 16 ans, il était en place et c'était un festival qui était porté par la commune. Mmh. C'est vraiment une commune qui mettait... un budget pour de la culture. Donc, c'est quand même important pour une petite commune de 3000 habitants.
0: C'est pour ça que j'ai commencé par présenter la commune. C'est une petite commune. Mmh. Et donc, il y a vraiment des choix à faire, des choix budgétaires, et que les choix jusqu'à présent se sont portés plutôt sur la culture.
2: Voilà, exactement. Alors, maintenant, apparemment, ça change. Voilà, on est en train de changer. Et du coup, ce sont les habitants qui... Bon, on est en train d'en discuter, mais c'est probablement les habitants qui vont continuer ce projet-là.
0: Dans quelques instants, on va parler de l'autogestion. Je crois que ce sera le bon moment. Pour l'instant, je vous propose une petite pause musicale. Nous allons écouter Mango Mango. Alors, pourquoi Mango Mango? Parce que vous organisez un concert le 27 juin prochain et que deux groupes vont venir. Donc, du coup, on va écouter une chanson de chacun de ces groupes. Donc, on commence par Mango Mango. Et ensuite, on fera les Monkey Tales dans la deuxième partie musicale. À tout de suite.

0: Nous revoilà sur l'antenne donc avec Odile et Mario qui représentent aujourd'hui une association qui s'appelle Vivre à Agnan. Dans une première partie dans ce 10-10, nous avons présenté la commune d'Agnan qui a quand même une histoire assez particulière, l'air de rien, petite commune, dynamique, résistante. On s'en était arrêté là avec la résistance pour sauver un festival de théâtre qui apparemment n'a plus le budget de la mairie nécessaire pour exister. Donc les gens se mobilisent et c'est ce qui s'est passé d'ailleurs pour Vivre à Agnan, parce que Vivre à Agnan, l'association dont vous êtes tous les deux bénévoles, dans lesquels vous êtes tous les deux bénévoles, est partie d'un mouvement de résistance aussi.
1: Effectivement, c'est parti. Vivre à Agnan, en fait, c'est un peu la rencontre des villageois d'Agnan autour d'une résistance contre un lieu de rétention qui devait se faire dans l'abbaye.
0: Alors, revenons un tout petit peu à ce que nous avons dit tout à l'heure pour ceux qui prennent l'antenne maintenant. Cet endroit avait accueilli des enfants en perdition dans un centre de correction.
1: Voilà, un centre de correction. À une époque, c'était un centre de correction.
0: Qui a fermé. Et là, Pasqua avait décidé de réouvrir cet endroit pour en faire un centre de rétention d'immigrés.
1: Voilà, c'était en 93, je crois, dans les années 90. Et du coup, on en faisait un centre de rétention et les personnes qui étaient enfermées retenues, devaient être embarquées sur les bateaux à 7. Donc, le bateau partait le mardi et donc les personnes d'Agnan se sont dit, montrer notre désaccord, on va organiser
0: des accords contre le centre de rétention, bien évidemment, voilà. Et contre le renvoi des immigrés par 7.
1: Les deux cas. Et du coup, ils ont organisé des grands repas dans la rue. Puisque, en fait, cette abbaye, elle est accessible que par une rue.
0: Oui, c'est un petit goulet, c'est un entonnoir.
1: Voilà. Donc, ils organisaient un grand repas qui faisait en sorte qu'on ne puisse pas récupérer les immigrés.
0: Qui barrait la rue.
1: Voilà, ça barrait la rue. On ne pouvait pas partir et prendre les personnes pour les amener à 7. Du coup, ça empêchait le départ. Et petit à petit, comme ça, finalement, ils ont abandonné l'idée d'en faire un centre de rétention. Et à partir de là, les gens se sont connus et un jour se sont dit c'est très bien le repas comme ça, on va continuer à en faire. Et c'est vrai que Vivre à Agnan est parti sur beaucoup sur des questions d'alimentation.
0: Donc, et de convivialité.
1: Et de convivialité, voilà. Donc il y avait le repas. Ensuite, ils ont mis en place des jardins partagés. C'était les premiers jardins partagés de la région. Et ensuite, comme ça s'est développé sur les années, quoi. C'était il y a 30 ans.
0: Donc, cette façon de considérer la vie à Agnan s'inscrit dans des mouvements de résistance, s'inscrit dans un beau patrimoine et s'inscrit aussi dans une modernité qui est l'économie sociale et solidaire, que vous faites vivre, donc, au travers de votre association. Alors, vous m'avez dit tout à l'heure, quand on a préparé l'émission, c'est une EVS. Bonjour l'acronyme, on va peut-être spécifier un petit peu ce que c'est.
1: Alors une EVS, c'est un espace de vie sociale. Mmh. Un espace de vie sociale, en fait, c'est un organisme qui est soutenu par la CAF pour générer du lien social dans les villages et dans les communes. Et donc voilà, notre objectif, c'est de créer du lien. En tout cas, on a cette chose très importante. Et on est aussi comme association, on est une association
0: d'éducation populaire.
1: Voilà, d'éducation populaire, pardon, j'ai perdu. Et du coup, l'éducation populaire, elle est quand même caractérisée par le fait qu'on travaille sur des modes d'organisation horizontaux et avec un axe important d'autogestion. Donc c'est vraiment sur le mode d'organisation que Vivre à Agnan a une spécificité, puisqu'on fait tout de façon gratuite pour que ce soit ouvert à tout le monde et que tout le monde puisse bénéficier de tout ce qu'on fait. Et ensuite, ce sont aussi bien des gens qui sont bénévoles, qui offrent des choses à faire, que des personnes qui viennent récupérer.
0: Alors ce qui m'a impressionné quand on a préparé l'émission, mais là je me tourne vers Odile, c'est que les gens peuvent venir à une occasion, ne plus revenir, venir régulièrement. Enfin, c'est totalement ouvert, totalement gratuit, et c'est, j'allais dire, presque l'économie du moment, quoi.
2: Eh bien, si vous avez une idée,

0: idée, vous pouvez la mettre en pratique et on vous donne les moyens de la mettre en pratique. Je vais vous citer Denise, qui est arrivée sur Anian il y a moins d'un an. Il se trouve qu'elle a une grande compétence dans l'upcycling et dans la réalisation de merveilles, en fait, en couture, avec des techniques de patchwork japonais. Eh bien, elle en a eu envie de réunir des personnes autour d'elle. Elle a pu créer un atelier et maintenant, chaque semaine, il y a un atelier d'une dizaine de personnes autour de cette technique.
1: Alors, vous me disiez d'ailleurs qu'il y avait quand même une vingtaine d'ateliers par semaine.
2: Voilà.
1: C'est extrêmement vivant.
2: Aujourd'hui, c'est une association qui est très vivante. On a une vingtaine d'ateliers, comme vous disiez. Et puis, ça touche. Là, on est en train de faire les bilans. En fait, chaque année, tous les quatre ans, on doit faire les bilans
1: pour la CAF et l'État.
2: Voilà.
1: Ils demandent quand même des comptes.
2: Donc, on est en train de les faire. Et effectivement, on a vu qu'on touche environ 2700 personnes par an.
1: Je rappelle qu'il y a 3000 personnes à Anian. Alors, 2700, ils ne sont pas tous du cœur d'Anian. Mais enfin, ça draine quand même l'équivalent presque de la population du village.
2: Voilà, sur une année, c'est à peu près les personnes qui participent aux ateliers. Parce qu'en fait, Vivre Anian agit sur plusieurs aspects. En fait, en gros, tous les aspects de la vie. En fait, on agit sur des questions de mobilité, des questions alimentaires, sur des questions d'enrichissement de la vie culturelle locale, c'est-à-dire enrichissement autant par l'échange culturel que par la proposition d'activités culturelles comme des concerts ou des choses comme ça.
1: Effectivement, il y a trois axes, hein, vous m'avez bien dit tout à l'heure, le culturel, l'autoproduction et l'échange de biens ou de services, enfin on verra. Vous avez une minute pour chacun de ces axes et on écoutera un autre morceau de musique d'un groupe qui se présentera aussi aux Anianais et aux voisins et à ceux qui voudront venir le 27 juin. Alors, sur le culturel, c'est quoi, à la fois des spectacles, des expos?
2: Alors, sur le culturel, on a l'échange de culture dans des ateliers. Donc, on a des ateliers théâtre, des ateliers écriture.
1: Échange de savoir.
2: Voilà, échange de savoir, en fait, c'est dans cette partie-là. Et sinon, il y a un autre axe qui est proposition de spectacles à la population, où on participe aussi à l'organisation. Tout à l'heure, on a parlé du festival Anian en scène. C'est un festival de théâtre. On participe à ce festival.
1: Vous apporterez votre soutien.
2: Voilà, on tient la buvette, par exemple, sur cet événement. Et sinon, on a un événement qui est le nôtre. C'est un concert le 27 juin. Et ça, c'est un concert qu'on propose avec plusieurs groupes, qu'on propose à la population.
1: L'alimentation, voilà, au travers de l'autoproduction, donc ça c'est Odile, on va alterner les voix.
0: Évidemment, l'autoproduction à travers des jardins partagés, mais également la lutte contre le gaspillage et la convivialité. C'est-à-dire que tous les jeudis, il y a le marché d'Anian, une équipe récupère les invendus du marché, les denrées qui ne tiendraient pas un jour de plus, les ramène au local, nous préparons ensemble un repas pour à peu près 30 personnes avec ces denrées, un repas qui est à tarif libre, c'est-à-dire vous n'avez pas d'argent, ben vous ne donnez rien, et vous avez plus d'argent, vous donnez ce que vous voulez.
1: C'est la fameuse cantine ?
0: C'est la petite cantine.
1: Ah, la petite cantine.
0: D'accord. Voilà. Et avec l'argent donné, nous achetons les denrées de base, farine, lait, ainsi de suite.
1: Et qu'est-ce que vous avez, combien de personnes viennent à cette petite cantine du...
0: Au moins 25-30 personnes chaque semaine.
1: D'accord. Et pas toujours les mêmes ?
0: Pas toujours les mêmes. Alors, il y a un noyau dur d'habitués. Mais on accueille aussi des nouveaux sur le village, ça c'est très agréable, et surtout des personnes qui ont une situation financière pas facile, on va dire.
1: Oui, c'est bien pour eux, je crois.
0: C'est bien pour eux.
1: Et puis il y a le troisième axe, l'échange de biens ou de services. Service et réparation. Mais il y a par exemple des vélos en accès libre.
0: Oui, il y a le vélo partage, on récupère des vélos, on les remet en état. Et ils sont en accès libre sur un simple coup de téléphone pour aussi bien les habitants que les touristes.
1: Donc c'est de la récupération, c'est de la remise en état ou de la remise à niveau.
0: Voilà.
1: C'est,
0: voilà. Et tout le monde en profite.
1: Bon, c'est un petit village, on dirait un petit village de Schtroumpf.
0: Oui. C'est un peu ça.
2: L'idée, c'est...
1: Qui résiste ? Ah non, c'est les Gaulois, tiens, non, c'est Obélix Astérix.
2: Non, l'idée, c'est vraiment... en fait, à chaque fois, on essaie de... on regarde certains problèmes qui peuvent apparaître au niveau de la commune, et puis au niveau des habitants, on essaie de réfléchir à quelles solutions on peut donner par nous-mêmes.
1: Et de quoi ils auraient besoin.
2: Voilà. Donc là, c'est vrai
1: ça répond à des vrais besoins.
2: Voilà.
1: Merci beaucoup. Deuxième pause musicale, vous voyez que tout va très vite. Monkey Tales Fellow. Donc c'est un groupe, Monkey Tales, qui se produira le samedi 27 juin à Agnan. 5e édition d'ailleurs d'Agnan en musique.

0: Le 10-10 aujourd'hui avec une association qui s'est présentée donc longuement, qui nous a présenté son village, Vivre à Agnan. Merci à Odile et à Mario d'être avec nous. Merci à Olivier qui a sur la technique de cette émission. Alors là, on va en venir à la fameuse graffiteria. C'est un mot que j'ai prononcé au début de l'émission, mais que je n'ai pas redit depuis volontairement. Donc la graffiteria. En fait, je suis allée à Agnan il y a quelques jours pour assister au premier festival ou salon de l'économie sociale et solidaire, qui est plutôt une spécialité de Jean Maillet dans cette radio, mais je l'avais accompagné. Et il y a un monsieur à la fin d'une table ronde qui est venu me voir, c'était Mario, qui me disait « Est-ce que vous ne voudriez pas faire quelque chose sur la graffiteria ?» Keko Yoko, quelle est la graffiteria ? J'en savais rien. Donc nous allons en savoir plus, Mario.
1: Ok, bah, effectivement, on s'est rencontrés comme ça. Et bah oui, ça nous tenait à cœur de parler de la graffiteria, puisque c'est quand même... une chose qui attire beaucoup de monde, qui est curieuse et qui est vraiment intéressante. Alors la gratiferia, c'est...
0: C'est pas la graffiteria, la gratis.
1: Gratiferia, c'est gratis, ça vient de gratis.
0: Et feria, la fête. Ah,
1: et voilà, au départ,
0: j'ai enfin compris, j'ai le jeu de mots.
1: C'est vrai qu'au départ, la première fois qu'on a mis des pancartes avec gratiferia, la plupart des gens pensaient que c'était quelque chose avec le graphisme. Mais effectivement, là, non, c'est pas ça, c'est plutôt gratuit. Et donc c'est un genre de vide-grenier, on pourrait appeler ça comme ça, où tout est gratuit. Ça, c'est pour se donner une image. Un vide-grenier où on n'a pas de, où les personnes déposent des choses sur les tables. En fait, on installe des tables et tous ceux qui veulent donner quelque chose déposent ceux qui veulent donner.
0: Et ils sont pas obligés de rester là.
1: Ah non, ils sont pas obligés de rester
0: là.
1: Voilà.
0: Ils s'en vont.
1: C'est ça la différence avec
0: pour choisir quelque chose d'autre ailleurs.
1: Voilà. La différence avec le vide-grenier, c'est celui-là, c'est qu'il y a pas. On reste pas derrière son stand et puis ça permet d'avoir toute la liberté de prendre sans penser à ce qu'on a donné, etc. Donc c'est vraiment un moment où les gens prennent ce qu'ils veulent, les gens donnent ce qu'ils veulent et comme ça.
0: Et on peut ne rien prendre.
1: Voilà.
0: Et ne rien donner. Où on peut prendre et donner, où on peut prendre, donner et s'en prendre.
1: Voilà, on peut même venir juste pour discuter avec les gens. Il y en a beaucoup qui font ça aussi, parce que c'est un moment très convivial, tout le monde vient. Et c'est vrai que le fait de faire un espace comme ça gratuit, ça ouvre le dialogue, ça ouvre les relations avec les gens. Il y a beaucoup de personnes qui restent là.
0: Il n'y a pas d'intérêt monétaire ou d'échange monétaire, c'est juste le plaisir d'être ensemble et d'échanger des choses. Cela dit, pour donner un exemple à nos auditeurs, est-ce que ça pourrait ressembler par exemple au principe des boîtes à livres ?
1: Oui, ça peut ressembler à ça, si ce n'est que en fait, quand même, on se retrouve tous à ce moment-là.
0: Oui, c'est sûr, ça c'est la grosse différence. Mais enfin, le principe, c'est ça, on met, on enlève, on remet, voilà.
1: Voilà, c'est un concept qui existait, qui existe depuis longtemps. Et,
0: ça s'appelait déjà gratiferia ailleurs ?
1: Oui, je crois que ça vient de l'Argentine, le mot gratiferia vient de l'Argentine.
0: D'accord.
1: Et je crois que c'était dans les années 2001, je crois que ça a été pendant la période là où il y a eu pas mal de crises en Argentine. Je crois que c'est à ce moment-là que ça s'est mis en place.
0: Ça a dû ressurgir régulièrement parce que l'Argentine est en crise régulière, donc c'est pas faux, dit Odile.
1: La particularité qu'on a, nous, avec ça, c'est le fait de l'avoir... installé de façon régulière.
0: Pérennisé,
1: en fait, on en fait une tous les trois mois, une fois par trimestre.
0: Par saison.
1: Voilà, de façon à ce que chacun puisse compter là-dessus, en fait. Finalement, on peut compter sur la gratiferia pour récupérer des choses. Si on a besoin, par exemple, de perdre un jean, on peut aller attendre la gratiferia pour vérifier qu'il n'y ait pas un jean à notre taille.
0: Ça c'est important, parce qu'en fait, effectivement, il y a beaucoup de vêtements, je suppose. C'est difficile d'écouler les vêtements actuellement, parce que en particulier les vêtements de femmes, plus personne ne les prend en dehors d'Emmaüs. Là, on peut les déposer à la gratiferia. Et il y a aussi beaucoup de vêtements pour enfants. Il y a beaucoup de mamans, vous me disiez, Odile, qui viennent et qui habillent leurs enfants comme ça, en fait.
2: Tout à fait. Il y a beaucoup de vêtements pour enfants et notamment de vêtements pour les tout-petits. Que vous savez bien, c'est une période qui dure peu de temps. On reçoit des cadeaux qu'on n'utilise parfois pas du tout. Et puis après, bien, il faut racheter. Donc, on a énormément d'échanges, on peut dire, de vêtements d'enfants. Des mamans font leur placard à la rentrée, souvent en début de saison, et elles viennent voir ce qu'elles peuvent trouver pour leurs enfants.
0: Donc, elles vident leur placard, elles portent à la gratiferia.
2: Et elles récupèrent des vêtements qui vont aller à leurs enfants qui ont grandi.
0: Combien de personnes fréquentent ce rendez-vous donc,
1: là, en ce moment, on a à peu près 500 personnes qui viennent sur la journée. Voilà. Et Et ce qui est intéressant, c'est aussi, en fait, finalement, c'est une façon de mettre en commun des objets. Puisque, en fait, une personne pose un... Moi, par exemple, hier, c'était rigolo, on a vu un petit enfant, il portait une veste qui appartenait à mon fils quand il avait 3 ans. Et cette veste, elle avait fait déjà 3 familles avant d'arriver chez lui.
0: Parce que... bon. Alors, c'était de bonne qualité, hein.
1: Voilà, c'était de bonne qualité. Donc, quand c'est des bons objets...
0: Mais ça peut pas poser de problème, ça, à l'école, en disant « Ah, c'est mon manteau, ah... » Enfin, j'y ai pensé tout à l'heure en me disant, mais les enfants qui portent des vêtements d'autres enfants du village, comment est-ce qu'il n'y a pas une pédagogie à mettre en place autour de ça, justement?
2: Non, ça se passe bien. Et même, on s'en amuse. Entre femmes, par exemple, on dépose beaucoup de vêtements. On a beaucoup de vêtements. Mais on le voit
0: trop.
2: Et on le voit sur le dos des copines. Et puis, on réagit plutôt en s'amusant, en disant, bah, il me va mieux qu'à toi. Il te va mieux qu'à moi. C'est plus joli sur toi. Voilà, non. On n'a pas eu de réaction négative.
0: Alors, vous vivez presque en autarcie, parce que entre les légumes du jardin potager que vous partagez, la fameuse cantine qui récupère des choses du marché sans avoir à se déplacer, les fameux vêtements qui s'échangent et objets, pourquoi pas, vous pourriez presque être en autarcie.
1: Bon,
0: l'idée n'est pas de refermer le village.
1: L'idée n'est pas de refermer le village, mais c'est quand même l'idée, c'est de. Ben, on voit quand même que autour de nous, que c'est quand même assez compliqué. Et en fait, l'idée des personnes, c'est de voir entre nous comment on peut faire pour créer un réseau qui nous permette de subvenir à nos besoins d'une manière ou d'une autre, quoi, de se rassembler pour créer un lien de solidarité.
0: Une prise en main finalement de l'économie sociale et locale en autogestion d'une certaine façon. Alors ces associations, ça quand même représente des contre-pouvoirs importants, hein, par rapport à l'économie actuelle. C'était d'ailleurs un des objets, un des sujets du fameux festival où on s'est rencontrés sur l'économie sociale et solidaire. Est-ce que les autorités, entre guillemets, les institutions vous prennent en compte, en dehors des aides qu'elles vous apportent, bien sûr? Est-ce qu'il y a une possibilité de faire tache d'huile, ou d'autres municipalités peuvent être intéressées, ou d'autres associations peuvent être intéressées par ce que vous faites pour essaimer?
1: Alors, par exemple, sur la gratiféria, là maintenant, elle est reprise dans tous les villages alentours. Maintenant, on va être notre prochain pas, c'est de faire le lien avec les autres villages pour qu'on puisse avoir des gratiférias tous les mois. Dans le secteur, on puisse...
0: Dans le canton, comme
1: voilà,
0: on dit.
1: Dans le canton, on puisse récupérer des affaires tous les mois. Et sinon, c'est vrai qu'on est souvent appelé en tant qu'association pour participer à des échanges sur notre mode de fonctionnement, mais plus sur l'aspect alimentaire.
0: Sur l'économie sociale et solidaire. C'était ça, d'ailleurs, quand vous êtes venu la dernière fois. C'était à Saint-Jean-de-Fosse. Voilà, donc c'était ce que vous étiez venu expliquer ou montrer pour dire que ça peut fonctionner. Alors, festivité donc avec ce fameux concert du 27 juin. Là, vous allez nous en parler, c'est le moment, puisqu'il nous reste une petite minute.
1: Ah. Donc,
0: enfin, deux petites minutes.
1: Voilà, ce que je disais tout à l'heure, c'est vrai qu'on a cet aspect-là d'essayer de créer un réseau économique qui tienne pour les gens, qui avoir une vie. En fait, on a un peu ce slogan-là, c'est essayer d'avoir une vie riche. Tout en étant en ayant des activités gratuites
0: tout en étant pauvre.
1: Voilà, c'est-à-dire permettre à des pauvres d'avoir une vie riche socialement.
0: D'accord.
1: Ça, c'est un peu un des axes importants.
0: Puis il faut dire les mots. On dit aux gens qui n'ont pas de moyens, des gens qui n'ont pas de moyens, ce sont des gens qui sont pauvres.
1: Matériellement. Et la dernière chose là dont on voulait parler aujourd'hui, c'est aussi le concert qu'on organise depuis 5 ans déjà. Et c'est parti parce qu'au départ on avait beaucoup de musiciens dans l'association et qui souhaitaient créer une scène pour s'exprimer. Donc on a lancé cet événement.
0: C'est 5 ans.
1: 5 ans. Donc on s'est dit on va le faire juste après la fête de la musique, puisque en fait il n'y avait pas de fête de la musique à Agnan. Après, la question c'était de savoir le jour de la fête de la musique. Les musiciens sont pris partout ailleurs, du coup on s'est dit on fait le week-end d'après la fête de la musique. C'est comme ça qu'on a fixé la date. Et pour l'association en interne, c'est aussi un moment important puisque ça nous permet de faire du lien entre toutes nos activités, parce qu'on a vraiment, comme on disait tout à l'heure, on a beaucoup d'activités. Et finalement, il y en a des fois qui se rencontrent pas. Ceux qui font du théâtre ne rencontrent pas forcément les jardiniers. Donc là, quand on crée un événement gros comme celui-là, ben finalement, on se retrouve à servir des bières.
0: Attends, ceux qui font du théâtre devraient connaître le côté cours et le côté jardin. Bon, donc ce concert, c'est rappelons-le, le 27 juin. Ça sera à la salle des fêtes. c'est ça ?
1: C'est sur la place de
0: sur la place
1: Étienne Sanier.
0: Voilà.
1: C'est juste à côté de la salle des fêtes, hein. Et du coup, ça commence à 19h, on commence à accueillir les personnes à 18h30, 18h. À 19h, on aura une fanfare Batucada fanfare qui va circuler. Ensuite, à partir de 20h, c'est Monkey Tail,
0: les fameux groupes qu'on nous avons écouté dans cette émission.
1: Un peu de reggae.
0: À savoir que, donc, rendez-vous le 27, mais avant, n'oubliez pas, le 6 juin, vous avez la Gratiferia d'Agnan. Donc, ça, c'est dans la salle de la mairie, hein, c'est ça, j'ai bien compris. Et puis, je voulais aussi vous dire que jusqu'au 21 juin, vous avez à la Chapelle des Pénitents une exposition de deux artistes qui ont choisi de vivre à Agnan, qui propose une exposition sur les plis, qui travaillent à quatre mains, puisque c'est un couple. Et enfin, cet été, la Comcom propose à Agnan de retrouver deux parents. Pardon, à l'abbaye. Voilà, je vous remercie tous les deux d'être venus aujourd'hui, nous avoir parlé donc d'Odile et Mario, de Danyan, de sa vie, de ses expériences qui sont à mon avis pleines d'enseignements. Je remercie Olivier et je vous souhaite à tous, vous les auditrices et auditeurs, je vous souhaite tous une très très bonne après-midi et au revoir et à très bientôt dans le 10-10.

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3: La méditation de ce jour s'appuie sur le texte de Hébreux chapitre 4, verset 14, chapitre 5, verset 10. Ayant donc un grand prêtre éminent qui a traversé les cieux, Jésus, le Fils de Dieu, tenons ferme la confession de foi. Le titre de grand prêtre n'est sans doute pas celui que nous attribuerions en premier à Jésus-Christ, car il est devenu étranger à notre culture. Les premiers destinataires de la lettre aux Hébreux, de tradition judéo-chrétienne, savaient que le grand prêtre était le serviteur du culte qui pouvait s'approcher au plus près de la présence divine, dans le lieu très saint du temple, et accomplir le rituel pour le pardon des péchés du peuple. En ce sens, il annonçait ce que Jésus-Christ allait accomplir en plénitude. Désigné par Dieu, Jésus a partagé la condition humaine, affrontant la souffrance et l'angoisse de la mort. Il a fait le don de sa vie, et Dieu l'a ressuscité et associé à sa gloire. Il offre le pardon des péchés et donne l'accès auprès de Dieu à tout son peuple, formé de ceux et celles qui se mettent à sa suite. Voilà pourquoi retentit l'exhortation à tenir ferme dans la foi. Jésus est pour nous cette figure d'autorité qui connaît nos faiblesses et nos tentations et qui nous permet de les surmonter. Ce texte a été préparé par Laurent Visser.
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1: Bonjour à tous. Depuis plusieurs années, les auditeurs de Radio FM+ ont l'habitude d'entendre Babette Souli-Laporte animer La Bible, un parfum de scandale, avec un point d'interrogation, ce qui est très important, on en parlera. Une fois par mois, le premier vendredi du mois à 19h05, et vous avez les podcasts sur le site de la radio sur Protester, La Bible, un parfum de scandale, ou vous tapez sur la petite loupe, La Bible, un parfum de scandale. Alors, donc, Babette Soulier-Laporte a pris l'autre siège, celui de l'interviewée. Alors, bonjour Babette.
2: Bonjour Yolande, bonjour chers auditeurs et auditrices.
1: Alors, je crois que vous êtes une héritière du protestantisme.
2: Oui. Oui, je suis tombée dans la marmite protestante, cévenole, tout très vite. Donc, mes deux parents étaient protestants, ils étaient de Saint-Hippolyte du Fort, ça parlera à certains, je pense. Du côté paternel, c'est depuis les guerres de religion, je dirais, hein, je pense. J'avais un arrière-grand-père d'arbiste, même, donc ça...
1: Alors, d'arbiste, on explique.
2: Ça imprègne quand même, c'est une secte au sens, pas au sens sectaire, mais une secte protestante assez, moralement normale. Et voilà, ça laisse des traces quand même.
1: Hein, issue du réveil, hein, c'est une église issue du réveil.
2: Voilà, tout à fait. Après, ça forme des gens droits, des gens qui cachaient les juifs pendant la guerre. Et puis, ce côté cévenol protestant, c'est un peu... Enfin, chez nous, c'était camisard, maquisard, même combat, quoi. Donc ça, c'est quand même... j'en suis très, très honorée, même si je n'y suis pour rien. Hein, on faisait la prière avant les repas. Alors, bon, ça nous est ricané quand on était enfant. Mais finalement... Hein, avec du recul,
1: il y a
2: quelque chose qui est resté, voilà. Et puis du côté maternel, c'était beaucoup plus mélangé. Il y avait pas mal de catholiques, il y avait des catholiques polonais d'ailleurs qui étaient partis de leur pays au milieu du 19e et qui ont fait souche à Saint-Jean-du-Gard et au point d'épouser justement des protestantes. Et le fruit de cette union, ça a été mon arrière-grand-père Paul Benkowski qui a été 34 ou 37 ans, je ne sais jamais, pasteur à Maglone. Donc voilà, l'éducation des mamans.
1: Donc cet héritage protestant, est-ce qu'il a une grande importance puisque vous êtes membre du conseil presbytéral de l'EPUMA, donc l'Église protestante unie de Montpellier et alentour, et puis du conseil collégial qui gère la radio, et donc vous avez une forte implication donc dans l'Église. Est-ce que vous pensez que c'est cet héritage ou alors est-ce qu'il y a eu à un moment une redécouverte?
2: Absolument, oui, non, l'héritage ne suffisait pas, vraiment, loin de là. J'étais pas du tout engagée comme ça dans l'Église. Plein de raisons. D'abord, simplement parce que je pense que le côté cagneux, j'étais en prépa, il fallait être plutôt cartésien, plutôt à gauche, plutôt marxiste, à gauche, c'est pas gênant, mais très très matérialiste, on va dire. Et donc, ça m'a vraiment éloigné de la religion à un point, ça faisait nier, au fond, d'être croyant. Bon, donc, je l'ai un peu mis sous le boisseau. Je dirais pas que j'ai arrêté parce que je crois que Dieu nous lâche pas.
1: Ouais.
2: Ça, j'ai toujours été persuadée. Donc, peut-être là, l'influence.
1: Oui,
2: familiale,
1: oui,
2: est là.
1: Oui, il y a quelque chose.
2: Ça n'avait plus d'intérêt, ça n'avait plus de pertinence dans ma vie, voilà. Et donc, effectivement, quand j'ai eu ma fille, donc j'ai trois enfants, trois merveilles, bien sûr. Et donc, quand j'ai eu ma fille, là, d'un coup, j'ai remercié Dieu et je me suis dit, c'est vraiment idiot d'avoir résisté à cet appel. Et donc, je me suis remise dans l'Église, mais difficilement parce que je trouvais, et j'ai toujours trouvé de façon que, comment dire, à la fois les protestants protestent au sens d'attester, bien sûr, mais au sens de protester,
1: ouais.
2: et puis en fait, ils sont relativement conformes, je trouve, voilà. Comme dans toutes les églises, je pense.
1: Oui.
2: Et donc, j'avais pas le bon look, j'avais pas les bonnes, j'avais des idées un peu trop originales, m'a-t-on dit à l'époque, quand j'étais jeune maman, je me souviens.
1: D'un pasteur
2: plutôt non. Ah non, les pasteurs,
1: pas de pasteur.
2: Moi, je les ai toujours trouvés assez ouverts,
1: sauf
2: ceux de mon enfance. Ceux de mon enfance étaient un peu plus coincés quand même, hein, parce que je me souviens pour notre communion, donc je fais ma communion, je sais pas, je suis dans 52, donc je fais ma communion, je sais plus quel âge j'avais genre 14 ou 15 ans. Là, on nous avait bien expliqué qu'il fallait pas nous coiffer. Et que quand on se coiffait, il fallait se coiffer sans se regarder dans la glace. Et j'avais demandé pourquoi il fallait pas se regarder dans la glace. On m'avait dit, on m'avait pas dit que je voyais le diable, mais c'était pas loin, quoi. Donc, non, j'ai eu des pasteurs quand même dans mon enfance qui étaient un peu coincés. Des femmes de pasteurs beaucoup plus cool, d'ailleurs.
1: Ah oui?
2: C'était très étonnant. Elles nous faisaient danser, chanter, voilà. Mais les pasteurs, non. Plutôt les paroissiens que je trouvais un peu empesés, amidonnés, il fallait répondre à certains critères avant de pouvoir être intégrés dans les bonnes œuvres.
1: Voilà. Et maintenant, et ça, vous avez l'impression, en tant que conseillère, conseillère presbytérale de l'église protestante de Montpellier?
2: Non. Non, non, pas du tout.
1: Il y a plus cette...
2: Non, ça a bougé complètement. Je pense que voilà, beaucoup de choses ont changé au niveau national, régional et local, vraiment. Puis je pense que de toute façon, on a été pris dans le move du monde moderne, heureusement, et tout en restant fidèle aux valeurs. Moi, je suis très attachée à une certaine orthodoxie théologique, vraiment, une rectitude théologique. En revanche, je pense que le formatage moral a eu son temps, enfin, il me semble, quoi.
1: Mais quand vous parlez justement de formatage moral et puis de cette histoire qu'on ne doit pas se regarder dans la glace parce que c'est pas bien, est-ce que vous pensez que c'est quelque chose de protestant ou est-ce que c'était quelque chose lié à l'époque vous deviez avoir des camarades catholiques ou...
2: Oui, alors je pense que chez les catholiques, c'était à peu près pareil.
1: Absolument. Oui, oui, oui.
2: En revanche, il y a quand même, moi je trouve, un rapport au corps des protestants qui est quand même un peu étonnant. Je veux dire, quand on propose justement au conseil presbytéral, là, récemment, avec la pasteur Ingrid Pratt, avec qui je fais l'émission d'ailleurs, après Luc-Olivier Bossé, on avait proposé de mélanger des chaises et des bancs dans certains temples qui sont quand même pas très accueillant, de mettre un petit coin canapé dans un coin pour les ados et à quelque chose pour les recevoir de façon plus conviviale, ça en est toujours au point mort parce que je sens que ça voilà, ça c'est pas forcément une priorité, quoi. Alors que moi ça me paraît très important pour la transmission de la parole, pour sortir des murs, pour sortir de l'église, parce que voilà, je trouve que l'église est un peu
1: Et alors, comment sortir des murs, là? Comment sortir des murs? Donc, cette émission...
2: La radio.
1: Voilà, la Bible, un parfum de scandale, point d'interrogation. Donc, j'ai insisté sur le point d'interrogation. Quelle importance, ce point d'interrogation?
2: D'abord, parce que scandale, c'est au sens de obstacle à la foi, et non pas, évidemment, je ne pense pas du tout que la Bible soit un objet scandaleux, ni de scandale, bien entendu, mais scandale au sens biblique, au sens, voilà, de scandale, qui fait qu'on peut ne pas croire à cause de la Bible, voilà.
1: Ouais.
2: Le point d'interrogation, évidemment, c'est une question rhétorique pour les pasteurs et moi que j'interroge, puisqu'on veut démontrer justement que il n'en est rien. Il y a certains textes qui sont complètement scandaleux dans la Bible. On dit, ah oui, mais c'est l'Ancien Testament. Donc maintenant, les pasteurs préfèrent appeler le Premier Testament.
1: Oui.
2: Ça fait quand même un peu moins jugement de valeur.
1: Oui, tout à fait.
2: Dans ce Premier Testament, évidemment, il y a des textes épouvantables avec effectivement un Dieu vengeur, un Dieu désarmé, non pas un Dieu désarmé en un seul mot. Il y a des choses horribles, des massacres.
1: Ce Dieu désarmé ou désarmé, c'est une émission déjà ancienne que vous avez faite avec Luc-Olivier Bossé.
2: Avec Luc-Olivier Bossé, tout à fait, qui s'occupe maintenant de l'évangélisation au niveau national, d'ailleurs.
1: Voilà, et qu'on entendra aussi sur nos ondes prochainement.
2: Voilà. Et donc, avec Ingrid Pratt, on a peut-être un peu plus travaillé le Nouveau Testament, justement, le Deuxième Testament.
1: Ouais.
2: Et là aussi, je veux dire, ce Christ qui dit « Je ne viens pas apporter la paix ». PAX, mais l'épée, alors je ne sais pas si on est voué au jeu de mots, mais dans cette émission, mais c'est choquant. Évidemment, ça allait jusqu'à ce qu'un pasteur nous fasse sortir par le haut et vers la lumière et nous montre comment lire la Bible, parce que évidemment, nous, on a ce rapport très, très intime, très personnel, on n'a pas besoin de médiation pour la Bible, hein, sola scriptura, enfin, ça aide bien quand même, je trouve. D'avoir quelqu'un qui a fait 7 ans je ne sais combien de théologie et qui apporte son éclairage quand même sur certains textes que nous lisons mal par tout simplement souvent lexicalement, en fait. C'est en revenant à l'araméen, en revenant au grec, déjà des choses se débloquent. Plus, bon, leur façon de voir les choses, moi qui m'apporte énormément. J'espère que ça apporte aux auditeurs aussi, parce que pouvoir interroger son pasteur comme ça, je trouve que c'est bien. Là, on est plutôt sur des grandes figures, effectivement, qu'on essaie un peu de réhabiliter. On parle aussi des évangiles apocryphes.
1: Vous parlez de Judas, notamment.
2: Voilà, pauvre Judas.
1: Oui, pauvre Judas.
2: Même si, voilà, il a joué un rôle pas très rigolo.
1: Et alors, je voudrais qu'on parle de votre carrière universitaire, parce que vous êtes donc professeur d'anglais, enfin, oui. Plus que professeur d'anglais, vous êtes dans la littérature anglaise du 18e.
2: Oui, alors, quand on est à la fac, on est un peu obligé de se spécialiser, oui, hein, donc c'est professeur de littérature anglaise du 18e, voilà, oui. C'est la chaire que j'avais.
1: Et qu'est-ce qu'on trouve dans cette littérature anglaise du 18e? Parce que c'est pas quelque chose qui, du 19e, on connaît des
2: Dickens,
1: auteurs.
2: Oui, tout ça, oui.
1: Mais du 18e.
2: Le 18e, moi, ce qui m'a plu dans le 18e, d'ailleurs, j'ai travaillé à la fois sur le roman et sur la gravure, c'est le côté déjà. Alors, bon, il y a Tom Jones, il y en a certains qui sont connus, hein, il y a Fielding, Henry Fielding, c'est un peu le père de l'humour britannique, voilà. Il y a Daniel Defoe, qui est quand même connu par Robinson Crusoe.
1: Alors, Daniel Defoe,
2: voilà,
1: oui, Robinson Crusoe,
2: qui était le sujet
1: de
2: ma thèse. Ouais. Mais en fait, Robinson Crusoe, c'est pas le plus drôle, hein. Vraiment, sinon, il a écrit des histoires de pickpocket, de pirates et de prostituées, donc ça, c'était beaucoup plus rigolo. Mais d'un point de vue, c'est ça qui est amusant, protestant. Extrêmement rigoriste de Defoe. Voilà. Il y a Richardson aussi avec Pamela. Moi, ce que j'aime dans le roman du... Pourquoi je suis allée vers le roman du 18e et la gravure, c'est que j'aimais bien ce fait. Avant, la culture était très élitiste. Mm-hmm. Il n'y avait que des grands tableaux de maîtres avec des sujets historiques, des degrés de temples et de grands palais, etc. Et là, dans les romans, il n'y avait que de l'épopée, des récits. Des sagas, on va dire, historiques, voilà. Bon. Et au 18e, le roman est arrivé. Alors, les mauvaises langues disent que les femmes se sont mises à lire et donc elles ont demandé autre chose à leur niveau. Voilà, bon, enfin, ça.
1: Oui, c'est les mauvaises langues.
2: À déconstruire oui. Aussi. Mais donc, le roman, en fait, est devenu quelque chose d'extrêmement populaire, que beaucoup de gens lisaient. Et la gravure a permis aussi de sortir, je trouve, ces grands peintres de leur cadre doré et de les mettre. Il y avait des séries, en fait, gravées qu'on affichait même dans les écoles, dans les ateliers où il y avait des apprentis pour apprendre aux gens. Beaucoup de gens savaient lire, plus qu'en France, évidemment, grâce au côté à la culture biblique qui était bien plus forte déjà là. Donc voilà, moi c'est ça que j'aime dans le roman, c'est l'ancêtre de, effectivement, la prise en compte d'un réel qui n'était pas pris en compte jusque-là, et en plus avec cette touche d'humour anglaise qui m'enchante, parce que c'est de l'humour. C'est pas cet esprit, cette ironie mordante, cet esprit sarcastique français qui est souvent méchant,
1: ouais,
2: que j'aime bien aussi, que je trouve, ouais, rigolo de temps en temps. Mais l'humour, c'est se moquer de soi-même déjà.
1: Oui, oui, bien sûr.
2: Donc, c'est merveilleux.
1: Mais alors, vous parlez de Samuel Richardson, donc, oui, qui est né en 1689,
2: oui,
1: et qui est mort en 1761. Je ne le sais pas d'emblée, mais...
2: J'avais un peu oublié, voilà. Je savais par cœur.
1: Il a écrit donc un livre dont vous parlez, Pamela, ouais, où la vertu récompense. C'est quand même un côté un peu moral, pas très drôle.
2: Non, alors Pamela, la vertu récompensée, c'est l'histoire d'une petite jeune fille qui est servante et dans une grande maison, et évidemment elle va se faire épouser par le maître de maison petit à petit, non pas qu'elle l'ait voulu parce qu'elle se pense très inférieure, la pauvre chérie, et lui résiste parce que ça, c'est contre, voilà,
1: oui,
2: et finalement effectivement, c'est effectivement vertu rewarded, et moi je fondais tous mes cours sur la vertu et sa propre récompense.
1: Oui.
2: Voilà. Et donc, mais c'est ça qui était amusant. Il y avait Pamela, il y a Clarissa, qui est bien mieux, qui est son dernier roman, qui est le roman le plus long de la langue anglaise. Il fait 2000 pages.
1: Ah oui?
2: Oui.
1: Il
2: est remarquable.
1: Ah oui? Je vais noter, alors.
2: Clarissa, c'est autre chose, parce que d'abord, la fin, ça finit pas bien. Moi, c'est pas que j'aime
1: pas
2: les choses.
1: Faut pas le dire, parce que spoiler,
2: ah, pardon.
1: Je veux lire, mais bon.
2: Pardon. Non, enfin, ça finit pas bien. Si, c'est trop facile de dire ça. Enfin, Clarissa est un personnage beaucoup plus ambigu, beaucoup plus complexe que Nelly Pamela. Voilà. Et donc, mais non, Richardson n'est pas forcément moi l'auteur que je préfère, mais bon, c'est celui sur lequel j'ai fait ma première thèse parce que voilà, c'était.
1: Et puis
2: il y a
1: l'histoire, voilà, des Lilliputiens aussi au 18e.
2: Alors oui, il y a Swift, oui, tout,
1: oui,
2: à
1: Swift,
2: fait.
1: Jonathan Swift.
2: Absolument excellent.
1: Et c'est Voyage de Gulliver.
2: Oui, le Voyage de Gulliver. Oui, c'est vraiment la mise en image de la relativité. On est toujours le grand de quelqu'un et le petit de quelqu'un.
1: Ouais.
2: Voilà, et on est souvent. Moi, j'aime beaucoup, beaucoup Gulliver, oui, tout à fait. Et alors, moi, celui que je préfère de tous les romans anglais du 18e, c'est Tristram Shandy.
1: Alors, un peu moins vite.
2: Voilà.
1: C'est qui?
2: Donc, et c'est Lawrence Stern. Donc, S-T-E-R-N-E.
1: S-T-E-R-N-E.
2: Et ça s'appelle Tristram Shandy. Et ça, c'est extraordinaire, c'est-à-dire c'est un peu le pendant anglais, mais en plus complexe encore, de Jacques le Fataliste, je dirais, de Diderot, parce qu'il y a, il met je ne sais combien de chapitres à naître, parce que l'auteur digresse, revient en arrière, repart, et tout en s'adressant au lecteur en disant « Tu m'embêtes, lecteur, tu veux que je le fasse naître, mais attends un peu, tu as le temps, enfin, etc. » Donc il y a une réflexion sur ce qu'est la littérature, le rapport au lecteur. C'est un bonheur, mais ça avait été déjà tellement travaillé que quand on arrive, voilà, il n'y avait plus rien, il avait été essoré le bras.

0: pas de,
1: non,
0: de
1: non,
0: choses comme ça.
1: Que, non, non.
0: Alors, on va laisser tomber la littérature, on pourrait en parler, mais bon, c'est pas tout à fait
1: oui,
0: notre sujet.
1: Vous, c'est quelque chose qui vous passionne.
0: Oui. La littérature anglaise, j'adore. Oui. Et donc, mais on va venir sur votre besoin d'engagement. Donc, vous avez fait le café Théo à la suite de Jean Ripstein.
1: Oui.
0: Alors, qu'est-ce qu'on fait à ce café Théo? Ça existe toujours?
1: Non, ça n'existe plus, malheureusement. C'est dommage. En fait, il avait recruté quelques universitaires. Je ne sais pas trop pourquoi. À l'époque, on se réunissait au 665 rue. Route de Mende qui
0: ouais.
1: parlera à certains. Et donc, ça se passait au Café Le Dôme, à côté d'ici, à côté du Carrousel.
0: Oui.
1: Et c'était vraiment extraordinaire, parce qu'il y avait vraiment des noms, des gens connus qui venaient.
0: Ouais.
1: Et puis aussi, il y avait des pros de la fac de Théo, il y avait bon, tout le monde. Et sur un sujet, mais c'était plein. Il y avait un monde fou. Les tables étaient toutes réservées. Il y avait une vraie... il n'y avait pas que des pasteurs à la retraite qui posaient des questions... C'est
0: ouais.
1: pas tant parler, je suis vilaine, mais il y avait aussi il y avait ça. Et d'ailleurs, ils étaient remarquablement intelligents, et voilà, et c'était très agréable. Donc il y avait ces pasteurs-là, et des théologiens, mais il y avait aussi dans le public des tas de gens qui ne connaissaient absolument rien à la religion, ni rien du tout, et qui posaient des questions naïves, et c'était, moi je trouvais que c'était un lieu extraordinaire. Puis ça s'est arrêté, bon, faute de combattants, et puis je sais pas trop comment c'est parti.
0: Je sais que ça continue à Nîmes.
1: Quenouille.
0: À Nîmes, ils ont un café Théo, et d'ailleurs, la première interview que j'ai faite pour un protestant peu à Cachanot, qui était avec Cathy Laurent.
1: Mm-hmm.
0: Elle est venue au protestantisme grâce à
1: ça. Ah,
0: un
1: oui.
0: café Théo.
1: Ah, mais ça, moi, je pense que c'était vraiment très... Alors, on avait un petit projet avec Claudia Heinemann, justement, la pasteur Claudia Heinemann, la pasteur de la Margelle, qui voulait monter un café Boussole. Bon, je sais pas, mais on est tous tellement occupés, les pasteurs surtout, les pauvres, que voilà, c'est, pour le moment, c'est un peu...
0: Il faut y réfléchir, parce que c'est une façon de faire connaître, de se faire connaître, de discuter,
1: oui.
0: de rencontrer les autres.
1: Tout à fait.
0: Et vous êtes membre aussi du conseil d'administration de la GERB.
1: Ah non, c'est fini.
0: Ah,
1: ça.
0: C'est fini.
1: Non, non. J'ai fait 3-4 ans, pas plus. Non,
0: d'accord. Et qu'est-ce qu'on fait à la GERBE?
1: Ouh, des tas de choses. Alors, c'était d'origine protestante, malheureusement.
0: Ouais.
1: Voilà, ils ont un peu... Alors, moi, je l'ai connu parce que mes enfants étaient scouts et donc ils étaient éclaireurs à Jacou. Mais des tas de choses étaient stockées là-bas. Il y avait, quand il y en avait besoin de place et de faire des fêtes un peu intertroupe de scouts, parce qu'il y en avait beaucoup à l'époque,
0: oui.
1: On allait à la GERB, voilà. Et puis, après, ça, c'est devenu un... Enfin, je crois que son activité essentielle maintenant, c'est d'être une crèche.
0: Ouais.
1: Voilà, et puis, c'est dans un quartier qui a besoin quand même de liens sociaux, et donc il y a beaucoup de choses qui s'y passent maintenant, je croyais. À l'époque, il y avait le projet de monter des pièces de théâtre, il y avait une grande salle, je ne sais pas trop ça, si ça fonctionne encore. Alors, moi, c'était un peu l'époque de Valdo Pellegrin. Moi, j'ai toujours un peu fonctionné en allant avec les gens... avec qui ça fonctionnait, qui me le demandait, et voilà.
0: Donc, et puis, vous avez été conseillère de secteur à Mère et Vigne,
1: oui.
0: donc avec Luc-Olivier Bossé, qu'on
1: voilà.
0: connaît bien ici
1: oui.
0: à la radio.
1: Oui.
0: Et donc, depuis 2 ans, vous êtes membre du conseil presbytéral. Mm. Quelle est la différence, en gros, entre conseillère de secteur et conseillère presbytéral?
1: Oui, ben, les Pumas, en fait, donc l'Église protestante unie, comme vous
0: de
1: l'avez
0: Montpellier.
1: Dit, de Montpellier et alentour, en fait, est divisée en 4 secteurs. Et donc, secteur, parce qu'il y a des temples qui correspondent et
0: oui.
1: que c'est plus facile pour les filles. Je pense d'y aller. Et donc, moi, je faisais partie à l'époque, j'habitais Saint-Jean-de-Védas, donc je faisais partie de ce secteur qui s'appelle Mère et Vigne. Voilà. Et donc, là, ce secteur-là est, on va dire, pour administrer, c'est un grand mot. Enfin, le pasteur est secondé par un conseil de secteur
0: oui.
1: qui s'occupe beaucoup de tout ce qui est matériel, mais
0: d'accord.
1: pas seulement, qui aussi organise les fêtes, etc. Tandis que le conseil presbytéral, en fait, chapote un peu toute l'Église et donc les 4 secteurs. Enfin, il n'y a pas de rapport de hiérarchie.
0: Oui,
1: du
0: bien
1: tout,
0: sûr.
1: Hein. Bien sûr, les secteurs font ce qu'ils ont envie de faire, mais le CP, voilà, est plutôt au niveau, on va dire, Montpellier alentour, comme son nom l'indique. Voilà.
0: Et alors, votre rôle, est-ce qu'il y a des rôles particuliers au CP ou est-ce que tout le monde s'occupe un peu de tout en fonction?
1: Non, il y a quand même, voilà, il y a quand même des gens qui sont plus doués pour les finances.
0: Ouais.
1: Dieu merci, on m'a rien demandé sur ce, dans ce domaine-là, ou dans le côté administratif. Il y a des gens qui sont plus sur les bâtiments, l'architecture,
0: oui.
1: voilà. Et non, il y a quand même des spécialités. Puis il y a des gens qui n'en ont pas beaucoup, et qui, comme moi, et qui, voilà, se proposent pour une chose ou une autre ponctuellement.
0: Et donc, plus particulièrement, qu'est-ce qui vous intéresse? Qu'est-ce qu'on peut faire dans un conseil presbytéral? Enfin, qu'est-ce qui pousse à s'engager dans un groupe où on va parler des bâtiments, des finances, enfin des choses qui sont pas forcément passionnantes?
1: Alors, justement, alors, je l'ai peut-être mal présenté dans la mesure où, effectivement, il y a quand même toujours une méditation ou une prière au début pour nous inspirer un peu. Ce pourquoi je

0: donc au presbytéral, c'est essayer ben, justement voilà, de témoigner, de sortir un peu l'Église de son... Voilà. J'étais à Vibration aussi, donc, qui est le journal de la...
1: De l'EPUMA.
0: De l'EPUMA, voilà. Mais qui est surtout distribué en interne. Donc, oui. Voilà, c'est pas... On va pas... Voilà. Donc, moi, mon idée, c'était, ben, justement, avec Ingrid Pratt, on avait lancé cette mission Flash pour essayer de voir tout ce qui faisait que les jeunes ne venaient plus ou ne restaient pas à l'Église. Donc, on avait commencé par des interviews de tous les... ceux qu'on a encore.
1: Ouais.
0: Et puis, essayer de mettre en place des tas de choses qui pourraient attirer les jeunes, justement, dans chaque secteur. Donc, certains secteurs s'en sont emparés et ça a l'air de bien fonctionner.
1: Ça marche ?
0: Ben, alors, on n'a pas encore les retours, hein, c'est un peu récent, c'est la date de l'année dernière, mais je sais que, par exemple, au centre-ville, Sébastien Jean-Jambes fait des réunions avec des... Je crois que c'est sur du français, enfin, voilà. Bon, y a, à la marge, ils ont toujours été assez actifs aussi.
1: Oui.
0: Voilà, bon, les autres secteurs aussi, Mère Evine, je sais que il y a toujours eu des cultes autrement, enfin, etc. Bon, voilà. Je connais moins bien le secteur du centre-ville. Bon, mais enfin, c'est Sébastien maintenant qui va s'en occuper et qui a l'air de vouloir aussi se tourner vers, voilà, sortir un peu l'Église hors des murs. Et c'est le cas de plein de. Bon, c'était le cas du précédent aussi, hein, quand James était là, il faisait des conférences.
1: James Woody,
0: voilà,
1: donc,
0: il faisait des conférences à tous azimuts. Donc, on essaie, mais est-ce qu'il n'y a pas d'autre chose qui pourrait. Voilà, c'est plutôt dans la forme que dans le fond, je dirais. Hein. C'est-à-dire que nous, on est iconoclastes, on n'aime pas les images, on n'aime pas se montrer, on n'aime pas faire de ce que d'anciens paroissiens appellent encore de la réclame. Et voilà, donc, moi, mon but, c'est plutôt ça. Voilà, c'est pour ça que j'aime la radio.
1: Oui, alors justement, la radio, pourquoi la radio ? Pourquoi la radio protestante, qui ne diffuse pas que des émissions protestantes, est-ce qu'elle peut aider l'Église à sortir de justement de ces murs.
0: Ben j'espère. Moi, je rêvais d'être journaliste. Voilà. Puis j'ai eu des parents très, comment dire, qui s'inquiétaient pour mon avenir et qui m'ont dit : est-ce que tu veux des enfants ? Oui. Bon. Donc à ce moment-là, l'enseignement c'est très bien. Mais j'ai toujours eu un petit journalisme rentré.
1: Ouais.
0: Donc je suis ravie d'avoir l'occasion, autant avec Vibration autrefois et le radio maintenant, voilà, de faire ça. En revanche, moi je pense que ce qu'il nous faudrait, c'est déjà, on a raccourci la taille de nos émissions, la durée de nos émissions. Ça, je pense, que c'est une bonne idée parce qu'on est toujours un peu verbeux, nous. Hein,
1: on est très verbeux.
0: On est
1: trop verbeux et on va encore réduire l'année.
0: Voilà.
1: À partir de septembre.
0: Donc ça, je pense que c'est bien.
1: Voilà, on va garder quand même des émissions de fond.
0: Oui, parce qu'on ne peut pas.
1: On peut pas résumer des choses en 8-10 minutes.
0: Non.
1: Mais on va.
0: Non. Mais je pense qu'il nous faudrait une signalétique moderne, c'est-à-dire qu'il faudrait que on enregistre des petites vidéos en fait de 3-4 minutes qui correspondent à une émission avec une dizaine de questions, pas plus. Bon, dans mon cas, par exemple, je bombarderais mon pasteur de 10 questions sur le diable ou 10 questions sur Dieu.
1: Oui.
0: Bon, voilà,
1: oui.
0: c'est pas très sympa pour elle ou lui, mais je pense que voilà, ils en sont très capables. Et on le mettrait sur enfin, vraiment des réseaux, Instagram, et oui, TikTok, il y a aussi d'autres, ça n'est pas aberrant, il y a d'autres confessions qu'ils font, donc je vois pas pourquoi on serait les seuls. Et on aurait des pastilles de 3-4 minutes, et à la fin, certaines personnes penseraient qu'on vend notre âme, mais pas vraiment, parce que si un pasteur répond, pour moi, il va rester quand même droit dans ses bottes théologiques. Et puis après, on renvoie à l'émission pour ceux qui ont envie. Et moi, je pense que par ce biais-là, au lieu de dire voilà ce qui est bon pour vous, on va chercher ce que les gens attendent. Et donc maintenant, du coup, même moi, quand je cherche des choses sur des sujets qui m'intéressent, quand je vais sur YouTube, que je cherche des vidéos, je vois une vidéo de déjà 30 minutes, je me dis 20 minutes, ah peut-être, 10 minutes, je joue. Donc, et à mon âge, donc, je me dis franchement, si on veut attirer des gens plus jeunes, il faut commencer par ça.
1: C'est l'expérience de l'enseignement aussi, de s'adapter toujours à
0: et
1: des...
0: Et de capter l'auditoire.
1: Oui. Ça joue un grand rôle. Finalement, vous ne le dissociez pas du reste.
0: Non, pas du tout, au contraire.
1: Et ça peut aider à sortir des murs. Est-ce que
0: oui. Surtout que dès qu'on parle du protestantisme à des gens plus jeunes, ils sont enchantés parce qu'ils nous disent vous avez l'esprit critique, vous êtes très tolérant au point de vue racisme, antisémitisme, etc.
1: Bien sûr.
0: Pas du tout, vous n'êtes pas du tout comme ça. Vous êtes LGBTQ friendly. Je veux dire, on cultive l'esprit critique et non pas de critique. On est dans la modernité quand même. On a des femmes pasteurs, on a des enfin, c'est vraiment.
1: On a des femmes pasteurs, on a des couples de pasteurs de même sexe.
0: Absolument. Donc, enfin, je veux dire, pour la plupart des gens d'un certain jeune, on a tout bon. Et seulement, ils ne le savent pas. Et très souvent, quand on en parle, dans des soirées ou dans des n'importe quoi, les gens me disent « Ah, mais c'est ça, mais c'est génial !» Ben voilà, donc il faudrait qu'on fasse savoir, et comme on est très très frileux, se faire voir.
1: Même au CP, on est frileux.
0: Oh non, pas le CP, non, je pense que les gens seront tout à fait d'accord. Mais après, c'est pour le mettre en œuvre, comment fait-on quoi,
1: manque de bras, manque d'idées, manque de bras.
0: Non, d'idées, je pense qu'il y a, de bras, oui, sans doute.
1: Et alors, est-ce que, si vous devez faire un appel aux gens qui ne sont pas protestants, qu'est-ce que vous pouvez leur dire ? Est-ce qu'ils sont les bienvenus s'ils viennent lors des cultes, lors des fêtes, ou s'ils veulent s'engager ? Est-ce que vous avez quelque chose ?
0: Moi, je trouve qu'il me semble justement que les gens ont besoin de sens, sans dire de transcendance, ont besoin de sens, et que le protestantisme, franchement, a ce côté, comment dire, il vient de quelque chose d'extrêmement fort sur le plan mystique, les prophètes, etc. Mais il s'est, je dirais, avec la Révolution française, avec la loi de séparation de l'Église et d'État, on est très laïque dans notre façon de fonctionner. Et je pense que oui, ça peut correspondre à la recherche de beaucoup de gens qui vont quelquefois chercher bien loin ce qu'ils ont là, dans leur ville, dans leur village. Et donc oui, bien sûr, vous êtes les bienvenus. Bien bon. Entendu.
1: Eh bien, on va s'arrêter sur cette belle formule. Auditeurs, auditrices, vous êtes les bienvenus si vous voulez en savoir un peu plus sur ces protestants qui ne craignent pas de vivre la société telle qu'elle est au jour le jour, sans arrière-pensée, de revenir en arrière ou
0: au contraire.
1: De râler sur la mauvaise moralité des jeunes, etc. etc. C'est pas le genre de la maison. Donc vous êtes les bienvenus. Et ben je remercie Babette Soulet-Laporte d'être venue témoigner. Et puis ben je remercie les auditeurs de leur fidélité. Et je leur dis à bientôt. Au revoir.
0: À bientôt, merci.

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C'était Baroque and Roll, mission hebdomadaire consacrée au rock, toutes les formes de rock sans restriction, depuis l'origine jusqu'à maintenant. Et bonne écoute à tous.

Amis auditeurs, auditrices, amis du rock sans œillères et sans ornières, bienvenue dans Pas Rock'n'Roll, nouvelle édition. Et cette émission s'est ouverte tous les jours, n'est pas dimanche, c'est pas tous les jours que j'ouvre cette émission avec un français musicien et guitariste, et pour le coup, il s'agit d'un type finalement assez génial, mais inconnu du grand public et pour cause. Eric Terre, qui passe de temps en temps dans cette émission, c'était extrait de son avant-dernier album intitulé Hérétique, un adjectif qui illustre sa position par rapport au business musical en France et ailleurs. Allez, on garde ce coup, mais on accélère un petit coup avec ces Voodoo Swing. Bonne écoute à tous.

fin de séquence avec Peter Karp, un musicien US qui navigue entre le rock, le blues, et cette piste était extraite de son dernier album 2026 intitulé Jersey Town, Jersey comme New Jersey, sa région, son état d'origine US. C'était précédé par une piste totalement issue de ce que l'on peut appeler le Britpop, le rock britannique, qui virait sur la pop et sur des harmonies à l'exemple du groupe culte d'origine de ce courant, évidemment ce groupe planétaire, les Beatles. Et le groupe en question c'était NCC, c'était extrait de son album 2002 mais remasterisé certainement, l'enregistrement est beaucoup plus ancien mais reste toujours tout à fait exemplaire de ce courant du rock britannique. Allez, on poursuit avec une piste totalement archéologique qui reste toute fraîche malgré son titre, il s'agit de Stinkfoot, littéralement le pied qui pue, et c'est servi par Frank Zappa. Je vous laisse apprécier. Si vous voulez, bonne écoute à tous.

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Platicon Continental, et c'était Nick Lowe, un autre représentant du Britpop, le rock britannique orienté pop musique, c'est-à-dire incluant des harmonies et un rock finalement assez léger mais très présent. C'était précédé par une piste exotique due à Brian Eno et David Byrne, et ça c'est issu d'un enregistrement de la fin des années 80. Puisque c'était Nick Lowe, on reste sur le même créneau, sur le même groove, et on poursuit avec The 12 Step Program, un programme en 12 étapes qui aurait pu être écrit par Woody Allen. C'est l'humour sur une question peu universelle dans les relations humaines, hommes-femmes ou autre genre. Tout de suite, 12 Step Program par le même Nick Lowe. Bonne écoute à tous.

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Transverse, vous exprimez vos propositions si vous avez envie pour des informations sur la programmation, sur les titres, sur les albums, pour des dédicaces musicales si possible. Donc c'est sur le 0606 48 74 30, 0606 48 74 30.

fin de séquence avec ce groupe de Los Angeles, Nox, et leur gros sans concession, en tout cas pour la société américaine, un groupe assez énervé sur scène et des paroles qui ne pouvaient pas plaire à tout le monde à l'époque où cet album est sorti, c'est-à-dire en 2006, encore moins maintenant. Et c'était précédé par inattendu dans cette émission par ce personnage et ce nom qui peut rappeler quelque peu Tintin, monsieur Sylvain, c'est son nom, ex-guitariste émérite du groupe New York Dolls avec l'autre guitariste Johnny Thunders, qui est revenu dans les années 90 avec un excellent disque très rock'n'roll, mais qui rappelle également le groove et l'ambiance des New York Dolls à New York, évidemment. Allez, cette émission se poursuit et on va un peu se reposer les oreilles quelque peu. On revient sur la Britpop avec Nick Love et I Got The Love, une comptine pour enfants bien balancée et charmante. Ce sera suivi par une piste conjointe de Brian Eno et David Byrne, le leader du groupe Talking Heads, à 16h. Bonne écoute à tous.

fin de séquence avec Brian Eno et David Byrne, extrait d'un album 2012. Et donc là on retrouve quelques ersatz de ce groupe qui a tenu la rampe dans la vague Cold Wave. Je parle du groupe Talking Heads qui forcément était drivé par David Byrne qui a composé tous les titres de ce groupe très particulier. Allez, cette émission est bien avancée mais il reste encore pas mal de temps et on poursuit avec une piste du Hitman Blues Band. Comme son nom l'indique, c'est un groupe plutôt indexé dans l'univers du blues, mais sur cet album, avec la reprise de cette piste qui est un grand standard du blues et même parfois du rock roots ou du blues rock, parle de Uchi Kuchi Man, la piste, la face vaudou du blues. Ils reprennent ce titre de façon très rapide avec un tempo assez accéléré qui est assez peu souvent rencontré dans la reprise de ce titre, et de fait ça roule et ça balance. C'est plutôt une version rock'n'roll où les cuivres parfois supplantent les guitares électriques. C'est une curiosité, ça déménage, je vous laisse apprécier.

Et voilà, c'est sur ces sons que cette émission se termine. Je vous retrouve la semaine prochaine, toujours sur le 91 Montpellier. L'interface pour communiquer à propos de cette émission, si vous en avez envie, pour information sur la programmation musicale, dédicace musicale ou autre, c'est toujours sur le même numéro, le 06 06 48 74 30, 06 06 48 74 30, par SMS ou appel direct pendant la diffusion de cette émission. Bonne semaine à tous, à bientôt.

0: Quelle heure est-il maintenant?
1: Il est 8h moins le quart.
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